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2: Bonjour à tous. Aujourd'hui, gros plan sur Xavier Galfi. Xavier Galfi est un acteur français. Il naît en 1993. Dès son plus jeune âge, il se passionne pour le théâtre. Mais ce n'est qu'à 16 ans que le jeune homme rejoint le conservatoire municipal. Il multiplie les rôles, participe au festival de la Mousson d'hiver alors qu'il est âgé que de 16 ans, puis au festival d'Avignon à l'âge de 17 ans. C'est à l'âge de 20 ans que Xavier Galfi est admis à la prestigieuse classe libre du cours Florent, l'une des écoles de théâtre françaises les plus réputées. Durant ses 3 années d'études, Xavier Galfi fait la rencontre d'acteurs, metteurs en scène et dramaturges. Après ses débuts, l'apprenti comédien fait tout d'abord des apparitions dans des courts-métrages ainsi que dans des clips. Il collabore notamment en 2010 avec le célèbre réalisateur et auteur de bande dessinée Riyad Satouf dans le court-métrage intitulé « Jeune et limité ». Il figure ensuite en 2012 dans le casting de la série « Profilage » produite par TF1. Au cinéma, on l'aperçoit pour la première fois en 2013 dans L'Enfant du Sahara, avant de le retrouver en 2017 dans Le Brio d'Yvan Attal. Son premier rôle notable à la télévision est celui du stagiaire de Julie Depardieu dans la série Alexandra L en 2018. Cette année est un tournant pour le jeune acteur qui figure également au cinéma dans le film Au bout des doigts de Ludovic Bernard. On se retrouve très vite avec d'autres infos.

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Passe-moi le glaçon, hein. Allez, bon coup, hein, c'est la mienne. Hein. Ah, tu vas pas partir comme ça, quand même. Oh, ben. Oh, Robert. Reviens. Reviens, Robert. T'es quel cochon. Marche à l'homme, hein, comme ça, les merdes de Serge Pounas.

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2: Bonjour à tous. Dans l'actualité musicale du jour, on parle des concerts de Céline Dion. Jean-Jacques Goldman refuse d'y chanter. Sa décision s'explique par le travail que lui demande de préparer sa voix. Jean-Jacques Goldman a refusé de chanter avec Céline Dion lors de son retour sur scène ce mois-ci. L'information a été dévoilée récemment par le producteur, arrangeur et compositeur proche du chanteur, Eric Benzi. On lui a proposé, il a refusé, c'est sûr, ça je le sais, affirme-t-il dans un entretien. Le musicien explique que ce refus parle le fait que l'artiste n'est pas dedans et que préparer sa voix demande beaucoup de travail. Jean-Jacques Goldman n'est pas remonté sur scène depuis janvier 2016, lors du concert des Enfoirés. Il pourrait toutefois assister à l'un des concerts du côté de la Plénitude Arena. Pour rappel, Céline Dion est revenue en France pour préparer sa série de concerts. Sa carrière avait été ralentie par le syndrome de la personne raide. Un nouvel album est également en préparation pour l'année prochaine. On se retrouve très vite avec d'autres actualités musicales.
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0: Nouvelle tendance, les objets connectés.
1: Bonjour à tous, dans l'actualité des objets connectés, le nouveau Plod One va encore plus loin pour prendre des notes à votre place. En tous les cas, le constructeur Plod tente une nouvelle approche du gadget IA avec les Plod One, des écouteurs capables d'enregistrer, transcrire et résumer des conversations sans smartphone. Le boîtier embarque une connexion LTE, mais les fonctions les plus intéressantes pourraient vite faire grimper la facture. 4 ans après les débuts de ChatGPT, personne n'a encore réussi à remplacer le smartphone par un gadget IA vraiment indispensable. Plod essaye donc autre chose, ne pas prendre la place du téléphone, mais prendre des notes à votre place. Les Plod One sont des écouteurs sans fil, pensés pour enregistrer des conversations, les envoyer au serveur de Plod, puis obtenir une transcription et un résumé. L'entreprise connaît déjà ce terrain avec les Plod Note et Note Pro, des petits enregistreurs à accrocher au téléphone avec l'aide d'un aimant. Cette fois-ci, plus besoin de sortir son smartphone, la connexion passe directement par le boîtier de recharge qui intègre donc la LTE. Plod indique avoir négocié avec des opérateurs dans plus de 80 pays et régions pour permettre cette connexion sans forfait cellulaire séparé. Chaque écouteur dispose de 16 MO de stockage et le boîtier ajoute 512 MO. D'après la marque, cela permet d'enregistrer jusqu'à 30 heures d'audio. Les écouteurs peuvent également récupérer le son d'appel vidéo sur Google Meet ou Zoom. Et si vous ne voulez pas les porter, le boîtier possède ses propres micros pour enregistrer une réunion, une discussion ou même un mémo vocal. L'idée, lancer l'enregistrement, laisser Plod faire sa cuisine, puis récupérer un résumé exploité.
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Bonjour. Comment allez-vous? J'espère que vous allez bien. Très heureux de vous retrouver en ce jeudi matin. Bah oui, tous les matins, on se retrouve hein, dès 6h jusqu'à 8h. Philippe Dautre avec vous, très heureux de vous accompagner. Nos petites chroniques du jour, vous les connaissez. Les principales, c'est notamment la météo, les éphémérides, l'horoscope, c'est déjà pas mal. Et une histoire, un tube. Le reste suivra peut-être, on ne sait jamais. Vous allez bien? Comment tout s'est passé cette nuit pour vous? Vous avez bien dormi? Bon, pas trop. Ce sont des choses qui arrivent, hein. Alors, la musique, elle est là au rendez-vous, hein. Vous venez peut-être, vous, de prendre votre petit déjeuner que je vous souhaite très agréable et je vous souhaite par la même occasion un bon appétit. Pour les autres qui, tout doucement sous la couette, commencent à ouvrir les yeux, mais en se réveillant avec les matins plaisirs, ce qui n'est pas mal non plus d'ailleurs, hein. Bon réveil. Et les autres qui sont au travail déjà, bon courage à vous, merci de nous avoir rejoints aussi nous écouter. Voilà, c'est ce que je voulais vous dire. Et je salue déjà toutes les auditrices, les auditeurs qui sont à l'écoute, qui nous rejoignent chaque matin.

0: Et à l'instant, c'était Blondie. Quel souvenir! Ah, ça fait plaisir de retrouver comme ça les souvenirs. Il n'y a que les matins plaisir, et puis sur votre radio, que l'on vous propose comme ça d'excellents souvenirs. Bonjour à Stéphane et Déborah, qui nous ont déjà rejoints, et qui sont des leftos, hein. Eric aussi, qui lui nous dit chronique un jour. Bah oui, c'est grâce à Eric que vous retrouvez comme ça les petites chroniques matinales dans les matins plaisir, et qu'on l'on remercie. Voilà, c'est pas facile à dire. C'est dit. Vous autres, vous qui m'écoutez, vous voulez aussi qu'on parle de vous, par exemple à l'antenne, qu'on vous dise un petit bonjour, c'est très simple, et vous allez sur la page Facebook des Matins Plaisir, vous envoyez un petit message au travers de WhatsApp, vous pouvez le faire aussi, hein. Mais si par exemple vous organisez quelque chose de particulier, un petit marché artisanal, une petite brocante ce week-end, ou même en semaine, hein, vous pouvez venir en parler, bien entendu, dans les Matins Plaisir, juste après 7h, vous m'appelez, et puis on en parle ensemble. Allez, la météo, elle n'attend pas. Est-ce qu'il y aura de la pluie aujourd'hui? On ne sait pas trop, mais on va écouter tout ça.
1: Bonjour à tous, voici votre bulletin météo pour ce jeudi 10 septembre. En Belgique, la matinée débutera avec de belles éclaircies et des températures autour de 10 degrés. Au fil des heures, les nuages deviendront plus nombreux. L'après-midi restera généralement sèche avec des températures maximales comprises entre 16 et 21 degrés et autour de 20 degrés dans le centre du pays. En France, la journée sera globalement calme et lumineuse sur une grande partie du pays. Des averses et des pluies parfois marquées resteront possibles sur les reliefs alpins ainsi qu'en Corse. Dans le nord-ouest, les nuages deviendront progressivement plus nombreux à l'approche d'une nouvelle perturbation. Les températures seront en baisse par rapport aux fortes chaleurs des jours précédents, avec des valeurs généralement comprises entre 19 et 26 degrés l'après-midi sur une grande partie du pays. Il fera encore plus doux dans le sud-est et en Corse. En résumé, une journée plutôt sèche et fraîche en Belgique, avec 10 à 20 degrés, tandis qu'en France, les températures resteront généralement comprises entre 19 et 26 degrés, avec davantage de fraîcheur au nord et un temps plus instable sur les reliefs alpins et la Corse. Voilà pour la météo de ce jeudi 10 septembre. Très bonne journée à tous.

C'est à qui le tour? C'est ce qu'elle vous chante maintenant, à l'instant même. Mylène Farmer, je vous souhaite encore une excellente et belle matinée à l'écoute de votre radio préférée dans les matins plaisir. Bien sûr, c'est tous les jours de la semaine, dès 6h jusqu'à 8h.

0: Mylène Farmer, avec C'est à qui le tour. C'est le moment de retrouver les éphémérides du jour, juste après un petit souvenir qui va certainement vous faire plaisir. Oui, en général, les souvenirs, ça vous fait plaisir, hein, mais surtout danser. Et puis rappelez peut-être aussi quelques bons temps durant votre jeunesse. Attention, c'est vrai qu'on savait draguer à l'époque, hein. Je dis pas qu'on peut plus le faire et qu'on sait plus le faire, mais c'est une autre manière de le faire. Bon, allez, voici tout de suite les éphémérides.
1: Bonjour à toutes et à tous et bienvenue en ce jeudi 10 septembre. Installez-vous confortablement et nous voilà repartis pour un nouveau rendez-vous dans les matins plaisir. Nous sommes donc le jeudi 10 septembre, c'est le 253e jour de l'année et il reste très exactement 112 jours avant la fin de l'année. Le temps file, mais nous sommes là pour l'accompagner en musique et en bonne compagnie. Aujourd'hui, nous fêtons Sainte Inès. Sainte Inès, également appelée Inès Takeya, fut une courageuse chrétienne japonaise martyrisée à Nagasaki en 1622. Une pensée lumineuse et un joyeux anniversaire de prénom à toutes les Inès qui nous écoutent ce matin. Un peu d'histoire. Le 10 septembre 1627 commence l'un des épisodes les plus marquants de notre histoire militaire, le siège de La Rochelle, mené tambour battant par les troupes du roi Louis XIII sous l'autorité ferme du cardinal de Richelieu. Un blocus de tous les instants qui durera plus d'une année entière jusqu'à la capitulation inévitable de la cité en octobre 1628. En 1898, la page nécrologique mondiale est marquée par un drame à Genève. L'impératrice Élisabeth d'Autriche, universellement connue sous le nom de la charmante et mélancolique Sissi, est lâchement assassinée sur les quais par l'anarchiste italien Luigi Lucchini. Un bond dans le temps plus léger en 1915 avec la parution en kiosque du tout premier numéro du célèbre journal satirique et irrévérencieux Le Canard Enchaîné, prêt à becter tous les travers de la société. Et en 2002, la Suisse devient officiellement membre à part entière de l'Organisation des Nations Unies, scellant un grand moment de diplomatie internationale au cœur de l'Europe. Les célébrités nées un 10 septembre. Regardons à présent qui souffle ses bougies en ce 10e jour de septembre. Le rideau se lève d'abord sur l'élégance et la rigueur britannique avec l'incontournable acteur Colin Firth, salué à travers le globe pour ses compositions magistrales. La scène artistique internationale célèbre également le talent du réalisateur américain Chris Columbus, à qui l'on doit des œuvres cultes qui ont traversé les générations du rire familial aux portes de la magie. Puis, en élargissant notre regard au-delà de nos frontières, d'autres figures incontournables marquent cette date. Le talentueux comédien et humoriste Alban Ivanov, la grande journaliste et productrice Mireille Dumas, qui a su capturer l'intime avec tant de justesse, ainsi que l'ancien international de football, Jérémy Toulalan. La pensée du jour. Méditons à présent sur cette citation lumineuse. Chaque matin est une nouvelle occasion de faire de cette journée quelque chose de beau. Le dicton du jour, et comme le veut la tradition de nos campagnes, à la Sainte Inès, travaille sans cesse. Une invitation à mettre du cœur à l'ouvrage en ce jeudi. Et voilà, c'est tout pour votre rendez-vous complet du jeudi 10 septembre. Très belle journée à toutes et à tous, profitez pleinement de chaque instant et surtout, restez bien fidèles avec nous dans les matins plaisir.

0: Monsieur Eddie Grant avec Do You Feel My Love. Nous étions dans les années 80, vous l'aurez remarqué, hein, c'est un peu le style de Monsieur Eddie Grant avec sa fameuse Do You Feel My Love. Comment allez-vous ce matin? J'espère que tout se passe bien ce jeudi, hein, que vous allez passer une excellente et belle journée déjà. Eh ben tiens, hein, en tout cas, c'est ce que je vous propose, moi, de passer un excellent jeudi en compagnie déjà de votre signe astrologique, voir si ça va être positif pour vous aujourd'hui. Hein. Bon, j'avais marqué le petit blanc, je n'avais pas fait attention que le titre était fini. Ben c'est ça le direct, hein, et comme ça c'est bien la preuve qu'on est bien en direct, hein, contrairement à d'autres radios. Voilà, c'est dit, c'est fait. Bon, écoutez, on a le sourire ce matin, ben oui, parce que on a le sourire, pourquoi? Parce que demain c'est le dernier jour de la semaine, et puis on partira ensemble en week-end, hein, qu'est-ce que vous en pensez? Je viens chez vous, je m'invite chez vous. Allez, en attendant, voici tout de suite l'horoscope.
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2: Bélier, vous êtes confiant dans la bonne marche de vos affaires.
3: Taureau, ne vous inquiétez pas si les choses n'avancent pas à votre rythme. Vous arriverez à recadrer tout cela au plus vite.
4: Gémeaux, levez le pied, le surmenage vous guette.
5: Cancer, rassurez-vous, vous saurez intuitivement à quelle porte frapper pour trouver l'appui qu'il vous faut.
6: Lion, attention, on vous attend au tournant.
7: Prenez du recul au lieu de vous mettre en avant.
8: Vierge, vous savez quoi faire, vers qui vous tourner et surtout comment vous y prendre.
9: Balance, si vous avez des dettes, c'est le moment de trouver une solution concrète pour les rembourser.
10: Scorpion, demandez gentiment des explications si vous avez des doutes, mais ne faites pas de drame pour des riens.
11: Sagittaire, vous avez besoin de vous extraire de votre quotidien pour rencontrer de nouvelles personnes et donner un nouveau souffle à votre histoire.
12: Capricorne, surveillez votre alimentation et diversifiez vos menus, il n'est que temps.
13: Verseau, un break avec le bureau vous ferait le plus grand bien.
14: Vous n'êtes pas réellement en phase avec vos collaborateurs de travail.
15: Poisson, reposez-vous davantage.
16: Vous avez besoin de prendre du temps pour vous et de vous bichonner.

0: Philippe Timsit à l'instant, qui est, oui, aussi un bon souvenir, ça, des années 80, du début des années 80, en fait, Henri de la Porte des Lilas. Quel succès pour lui. Il en avait fait qu'un, en tout cas, pour ma part, je ne connais que celui-là. Peut-être que vous, chers amis auditeurs, vous en connaissez d'autres. Faites-le-moi savoir au travers de la page Facebook des Matins Plaisir. Bon, c'est le moment de retrouver, et nous allons faire plaisir à quelqu'un qui aime Johnny Hallyday. C'est Déborah qui aime Johnny Hallyday. Nous allons retrouver une histoire, un tube, consacré à Monsieur Johnny Hallyday.
1: Bonjour à tous, aujourd'hui je vous raconte l'histoire d'un tube qui a bien failli ne jamais voir le jour, l'envie de Johnny Hallyday. En 1986, Johnny Hallyday prépare un nouvel album. Pour l'écrire, il fait appel à Jean-Jacques Goldman qui est alors au sommet de sa carrière. Pourtant, Goldman hésite. Il ne pense pas être le bon auteur pour Johnny, dont l'univers lui semble très différent du sien. Après plusieurs rencontres, Goldman accepte finalement le défi et écrit l'envie. Les paroles parlent de la force de vivre, du courage de continuer malgré les épreuves et de cette petite flamme qui pousse toujours à avancer. Au départ, Johnny n'est pas totalement convaincu. Il trouve la chanson un peu différente de ce qu'il a l'habitude de chanter. Mais dès les premières répétitions, il comprend qu'il tient un titre exceptionnel. À sa sortie, l'envie rencontre un immense succès. Très vite, elle devient l'un des moments les plus attendus de ses concerts. Son refrain puissant est repris par des milliers de spectateurs à chaque tournée. Avec le temps, cette chanson est devenue bien plus qu'un simple tube. Elle est considérée comme un véritable hymne à la vie et fait partie des titres les plus emblématiques de Johnny Hallyday. Comme quoi, une collaboration qui semblait improbable au départ peut parfois donner naissance à un classique incontournable de la chanson française.

0: Eh ben dites-moi l'envie, j'espère que ça a plu à Déborah, hein, et puis à vous aussi bien sûr, vous les inconditionnels de Monsieur Johnny Hallyday, le regretté Johnny Hallyday. C'est le moment de retrouver l'actu musicale de ce jeudi. Bon, on va retrouver ça, et puis encore un grand merci à Eric hein, de nous déposer comme ça chaque jour de la semaine les petites chroniques qui nous font plaisir, qui vous font certainement plaisir. Je vous souhaite le meilleur de la musique à 6h. Et quelle heure déjà? 6h46, dites, oh là là, ça va vite, hein. Bon, écoutez, moi je vous reviens de l'autre côté des tops de 7h, je vous laisse en musique avec votre petit déjeuner, tout ce qui va avec, hein. Vous êtes au travail, courage pour cette journée du jeudi, vous êtes en partance vers votre travail, courage à vous aussi, hein. Et vous nous écoutez peut-être aussi en voiture, attention, prudence sur la route quand même. Allez, c'est tout de suite l'actu people de ce jeudi.
1: Bonjour, bienvenue dans l'actualité people de cette semaine. Et on démarre avec Léna, situation qui a clôturé ses vlogs d'août. Après 10 saisons, elle a fait les choses en grand. Léna avait privatisé l'Accor Arena de Paris ces derniers jours. Pratiquement 20 000 places avaient été vendues en moins d'une heure. Très émue tout au long du spectacle, elle est revenue sur ses 10 ans de vlogs et de nombreux guests étaient présents comme Loane, Adèle Castillon, encore Bilal Hassani. Le spectacle sera diffusé le samedi 12 septembre sur France Télévisions. On poursuit avec Cyril Hanouna et Chana Lousteau qui ont presque officialisé leur relation. Lors de la première de la saison de Tout Beau Tout Neuf sur W9, l'émission a démarré par Chana Lousteau qui chantait le titre Perfect des Chiran, suivi de l'arrivée de Cyril Hanouna en boxeur pour affronter des robots. À la fin de l'émission, ils ont pratiquement confirmé leur relation et ont dit chercher un appartement ensemble. Enfin, on termine avec Snoop Dogg qui recrute. Le rappeur américain embauche un goûteur international pour sa marque de glace, Dr Bombay. Le salaire, 10 000 dollars par mois pendant un trimestre. L'employé travaillera à distance. Quelques déplacements sont au programme. Alerte job de rêve pour cette rentrée si vous êtes fan de glace et de Snoop Dogg. Voilà pour les infos people de cette semaine. À très vite.

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1: Bonjour, bonjour à tous. L'onde de choc après la diffusion d'une vidéo de policiers municipaux de Carcassonne. On y entend des propos racistes, misogynes et complotistes tenus en pleine rue lors d'une patrouille de novembre 2025 et enregistrée par une caméra individuelle. Le parquet a confirmé hier l'ouverture d'une enquête. Le principal mis en cause, un brigadier chef de 50 ans appartenant au service d'ordre du Rassemblement national. Le parti l'a exclu hier. Le maire RN de la ville a condamné avec la plus grande fermeté ses propos et le ministre de l'Intérieur, Laurent Nunez, a ordonné un contrôle de la police municipale de Carcassonne, jugeant ces mots indignes. Et puis, du côté de la Savoie, Chambéry, qui a connu une nuit de violence urbaine après la mort d'un homme de 27 ans grièvement blessé par balle à la tête à l'issue d'un contrôle routier. Plusieurs dizaines d'individus ont incendié des véhicules, poubelles et bâtiments. Le centre social de Biolay a été entièrement détruit. Deux sections de CRS ont ramené le calme. Et puis, selon les premiers éléments de l'autopsie, la thèse privilégiée est celle d'un geste auto-infligé ou d'un accident lors d'une manipulation d'armes. Les policiers sont à ce stade mis hors de cause. Et du côté du portefeuille, les carburants continuent de flamber. Le samplon 95 et le 10 sont battus ce mois-ci leur record historique. Le gazole s'approche des 2,27€. En cause, la guerre au Moyen-Orient avec un baril de Brent qui est repassé hier au-dessus des 100$. Une réunion s'est tenue à Bercy. Aucune nouvelle aide n'a été annoncée. Le gouvernement s'est dit défavorable à la baisse de la fiscalité à la pompe. Sur le plan politique, toujours, Sébastien Lecornu a écrit hier au chef d'entreprise, le Premier ministre promet qu'il n'y aura pas de nouvel impôt dans le budget 2027 et que la contribution exceptionnelle demandée aux très grandes entreprises diminuera. Le gouvernement veut par ailleurs réformer le compte personnel de formation pour économiser 300 millions d'euros. Sébastien Lecornu étudie aussi une baisse de l'indemnité des ministres. Les directs sur la sécheresse, 64 000 habitants restent privés d'eau du robinet en France métropolitaine, ravitaillés par des camions citernes ou des bouteilles, selon le ministre de la Transition écologique. Et 6,4 millions d'habitants dépendent d'une unité de distribution placée en alerte. Du côté de la justice, la cour d'assises des Ardennes a condamné hier à 30 ans de réclusion criminelle le meurtre de Loana, une fillette de 10 ans, violée et tuée à Sedan en 2023. Toujours hier à Paris, s'est ouvert le procès. C'est un appel de François Bayrou et du Modem dans l'affaire des assistants parlementaires européens. Et dans le reste de l'actualité, le concert de la DJ Barbara Bush a été annulé à Amiens après un appel à boycott. Et du côté de l'église, on se prépare à une affluence record pour la venue du pape. Au moins 600 000 fidèles sont attendus pour une messe géante à Paris. C'est la fin de cette édition. Passez une belle journée sur votre radio.
2: Bonjour à toutes et à tous, voici votre flash d'information en Provence verte. Côté météo, le soleil sera généreux aujourd'hui avec 24 degrés vers 14h et un vent de nord-ouest faible à modéré. Le Var est en vigilance jaune pour les orages. Demain matin, beau temps, ensoleillé, 15 degrés au minimum et vent faible. Côté incendie, le risque reste sévère dans 4 massifs, dont le Centre-Var et les Morts. L'accès est déconseillé et les travaux sont réglementés de 5h à 13h, puis interdits. À Brignoles, la cérémonie de clôture de l'opération Nemus s'est déroulée mardi. Ce dispositif de la gendarmerie nationale a permis de renforcer la surveillance des secteurs forestiers exposés afin de prévenir les départs de feu et de faciliter les interventions. Des unités territoriales et des renforts de gendarmes mobiles avaient été mobilisés. Toujours à Brignoles, le déploiement de la fibre optique dans le centre ancien a repris après plusieurs mois d'interruption. Les contraintes liées à la préservation du patrimoine avaient notamment nécessité de

0: Et oui, ce fameux Sweet Dreams avec notamment Annie Lennox. Je vous souhaite encore un excellent et bon jeudi. 7h05 déjà, que ça passe vite. Et oui, les minutes défilent d'une vitesse incroyable. Vous êtes en partance vers la direction de votre travail, que je vous souhaite d'ailleurs très agréable. Vous nous écoutez en voiture. Ah oui, ça se fait aussi, ça, d'écouter les matins plaisir en voiture. Attention, prudence, hein. Restez bien prudents sur la route, parce que on sait toujours pas ce qui pourrait se passer quand même, hein. Bon, ben, c'est le moment de retrouver la météo, hein. On va retrouver la météo avec grand plaisir, voir un petit peu ce qui se passe aujourd'hui, ce qu'il va faire comme temps durant cette journée, voir si nous allons avoir quelques nuages par-ci par-là, un petit peu de pluie, du grand soleil. Ah, on sait jamais, hein. Bon, ben, c'est vrai que dans 2 semaines, pratiquement, c'est l'automne. Allez, là, voici la météo.
1: Bonjour à tous, voici votre bulletin météo pour ce jeudi 10 septembre. En Belgique, la matinée débutera avec de belles éclaircies et des températures autour de 10 degrés. Au fil des heures, les nuages deviendront plus nombreux. L'après-midi restera généralement sèche avec des températures maximales comprises entre 16 et 21 degrés et autour de 20 degrés dans le centre du pays. En France, la journée sera globalement calme et lumineuse sur une grande partie du pays. Des averses et des pluies parfois marquées resteront possibles sur les reliefs alpins ainsi qu'en Corse. Dans le nord-ouest, les nuages deviendront progressivement plus nombreux à l'approche d'une nouvelle perturbation. Les températures seront en baisse par rapport aux fortes chaleurs des jours précédents, avec des valeurs généralement comprises entre 19 et 26 degrés l'après-midi sur une grande partie du pays. Il fera encore plus doux dans le sud-est et en Corse. En résumé, une journée plutôt sèche et fraîche en Belgique, avec 10 à 20 degrés, tandis qu'en France, les températures resteront généralement comprises entre 19 et 26 degrés, avec davantage de fraîcheur au nord et un temps plus instable sur les reliefs alpins et la Corse. Voilà pour la météo de ce jeudi 10 septembre. Très bonne journée à tous.

Les Brotherhood of Man, avec ce fameux Kisses for Me. C'était en 1976, si je ne m'abuse. Et il représentait l'Angleterre au Grand Prix Eurovision de la chanson. Oui, oui, oui, tout à fait. Quel souvenir, déjà. Oh là là. Et ça fait toujours plaisir de retrouver comme ça les souvenirs. Et notamment dans les matins, plaisir sur votre radio. Excellente journée. Bon petit déjeuner, parce qu'il n'est jamais trop tard pour le prendre. Vous venez peut-être de vous réveiller tout doucement juste après les tops de 7 heures. Vous déjeunez. Vous avez bien raison. Vous êtes en congé aussi. Oui, parce que vous avez pris une petite semaine de congé, bien méritée, et pour bien recommencer la semaine prochaine. Parce qu'il y en a aussi hein, qui prennent des congés comme ça, par-ci, par-là. Ils se disent, bah, tiens, moi, je vais prendre un petit congé par-ci, par-là, parce que j'en ai bien besoin. Bon, c'est les matins plaisir que vous écoutez. Je vous rappelle que si vous êtes organisateur d'une manifestation ou quelque chose d'autre, d'une petite brocante, d'une grande brocante, ou peut-être même d'un repas quelconque, hein, on ne sait jamais, au profit de quelque chose, eh bien, au travers de la page Facebook des Matins Plaisirs, via WhatsApp, vous m'appelez, on en parle à l'antenne. C'est la musique qui nous arrive, et c'est Robbie Williams, tout de suite.

À l'instant, c'était Juliette Palminin avec Je grandis. Oh oui, c'est déjà un souvenir, mais c'est bien. Elle nous vient du nord de la France, Juliette. Et elle n'en est pas à son premier essai, puisqu'elle nous a fait quand même un album, hein, dont je me souviens plus le titre. Mais voilà, donc quelques chansons à tirer de cet album ont voyagé sur les différentes plateformes, et notamment son album complet. Ce sont les matins plaisirs que vous écoutez. Très heureux de vous accompagner comme chaque jour de la semaine, des 6h jusqu'à 8h. Je vous

0: souhaite le meilleur de la musique à 7h20. Voici tout de suite les éphémérides.
1: Bonjour à toutes et à tous et bienvenue en ce jeudi 10 septembre. Installez-vous confortablement et nous voilà repartis pour un nouveau rendez-vous dans les matins plaisir. Nous sommes donc le jeudi 10 septembre, c'est le 253e jour de l'année et il reste très exactement 112 jours avant la fin de l'année. Le temps file, mais nous sommes là pour l'accompagner en musique et en bonne compagnie. Aujourd'hui, nous fêtons Sainte Inès. Sainte Inès, également appelée Inès Takeya, fut une courageuse chrétienne japonaise martyrisée à Nagasaki en 1622. Une pensée lumineuse et un joyeux anniversaire de prénom à toutes les Inès qui nous écoutent ce matin. Un peu d'histoire. Le 10 septembre 1627 commence l'un des épisodes les plus marquants de notre histoire militaire, le siège de La Rochelle, mené tambour battant par les troupes du roi Louis XIII sous l'autorité ferme du cardinal de Richelieu. Un blocus de tous les instants qui durera plus d'une année entière jusqu'à la capitulation inévitable de la cité en octobre 1628. En 1898, la page nécrologique mondiale est marquée par un drame à Genève. L'impératrice Élisabeth d'Autriche, universellement connue sous le nom de la charmante et mélancolique Sissi, est lâchement assassinée sur les quais par l'anarchiste italien Luigi Lucchini. Un bond dans le temps plus léger en 1915 avec la parution en kiosque du tout premier numéro du célèbre journal satirique et irrévérencieux Le Canard Enchaîné, prêt à becquer tous les travers de la société. Et en 2002, la Suisse devient officiellement membre à part entière de l'Organisation des Nations Unies, scellant un grand moment de diplomatie internationale au cœur de l'Europe. Les célébrités nées un 10 septembre. Regardons à présent qui souffle ses bougies en ce 10e jour de septembre. Le rideau se lève d'abord sur l'élégance et la rigueur britannique avec l'incontournable acteur Colin Firth, salué à travers le globe pour ses compositions magistrales. La scène artistique internationale célèbre également le talent du réalisateur américain Chris Columbus, à qui l'on doit des œuvres cultes qui ont traversé les générations du rire familial aux portes de la magie. Puis, en élargissant notre regard au-delà de nos frontières, d'autres figures incontournables marquent cette date. Le talentueux comédien et humoriste Alban Ivanov, la grande journaliste et productrice Mireille Dumas, qui a su capturer l'intime avec tant de justesse, ainsi que l'ancien international de football, Jérémy Toulalan. La pensée du jour. Méditons à présent sur cette citation lumineuse. Chaque matin est une nouvelle occasion de faire de cette journée quelque chose de beau. Le dicton du jour, et comme le veut la tradition de nos campagnes, à la Sainte Inès, travaille sans cesse. Une invitation à mettre du cœur à l'ouvrage en ce jeudi. Et voilà, c'est tout pour votre rendez-vous complet du jeudi 10 septembre. Très belle journée à toutes et à tous, profitez pleinement de chaque instant et surtout, restez bien fidèles avec nous dans les matins plaisirs.
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Félix Gray et Didier Barbelivien avec toutes les filles. Eh ouais, toutes les filles aussi, un petit souvenir, mais c'est vrai que ça rappelle pas mal de belles choses aussi. Vous vous êtes peut-être rencontrés sur ce titre de Didier Barbelivien de Félix Gray. Nous allons poursuivre cette programmation musicale à 7h28, voilà, ça passe de 7h27 à 7h28, hein. Vous êtes peut-être déjà vous au travail, que je vous souhaite d'ailleurs très agréable tout en nous écoutant. Bah écoutez, moi je vous souhaite un bon jeudi, hein, et bon jeudi à toutes les personnes qui vont ouvrir leur magasin. Bah oui, à tous les indépendants en fait, hein. Bah voilà, comme ça on les oublie pas non plus. Allez, nouveauté, Bargain Boys, c'est tout de suite, c'est Simple Minds. Et juste après, nous allons retrouver bien sûr l'horoscope, histoire de voir un petit peu ce qui se passe au niveau de votre signe astral.

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2: Bélier, vous êtes confiant dans la bonne marche de vos affaires.
3: Taureau, ne vous inquiétez pas si les choses n'avancent pas à votre rythme. Vous arriverez à recadrer tout cela au plus vite.
4: Gémeaux, levez le pied, le surmenage vous guette.
5: Cancer, rassurez-vous, vous saurez intuitivement à quelle porte frapper pour trouver l'appui qu'il vous faut.
6: Lion, attention, on vous attend au tournant.
7: Prenez du recul au lieu de vous mettre en avant.
8: Vierge, vous savez quoi faire, vers qui vous tourner et surtout comment vous y prendre.
9: Balance, si vous avez des dettes, c'est le moment de trouver une solution concrète pour les rembourser.
10: Scorpion, demandez gentiment des explications si vous avez des doutes, mais ne faites pas de drame pour des riens.
11: Sagittaire, vous avez besoin de vous extraire de votre quotidien pour rencontrer de nouvelles personnes et donner un nouveau souffle à votre histoire.
12: Capricorne, surveillez votre alimentation et diversifiez vos menus, il n'est que temps.
13: Verseau, un break avec le bureau vous ferait le plus grand bien.
14: Vous n'êtes pas réellement en phase avec vos collaborateurs de travail.
15: Poisson, reposez-vous davantage.
16: Vous avez besoin de prendre du temps pour vous et de vous bichonner.
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0: 7h39 minutes déjà. Don't stop un instant. C'était Fleetwood Mac et auparavant c'était David William. Ah oui, ça c'était bien aussi. C'est vrai que ce qu'on vous passe en général c'est toujours bien. Sinon vous le passerez pas non plus. Bon, eh bien écoutez, nous allons directement aller nous diriger vers une histoire un tube, et aujourd'hui, l'histoire un tube est consacrée à Monsieur Johnny Hallyday, et tout spécialement pour toi Déborah qui aime Johnny Hallyday, pour les autres aussi, hein. Mais Déborah nous avait demandé un petit, enfin Stéphane nous avait demandé un petit Johnny hier, en commentaire sur la page Facebook des Matins Plaisir, ben voilà, ce qui est fait aujourd'hui, voilà, donc, et en plus, c'est le complet, une histoire un tube vous raconte la chanson de Johnny qui s'appelle L'Envie. Faudrait être à l'écoute, hein. Enfin, ou alors reste à l'écoute plutôt. Parce que vous étiez déjà à l'écoute depuis ce matin. Tout de suite, une histoire un tube.
1: Bonjour à tous. Aujourd'hui, je vous raconte l'histoire d'un tube qui a bien failli ne jamais voir le jour. L'Envie de Johnny Hallyday. En 1986, Johnny Hallyday prépare un nouvel album. Pour l'écrire, il fait appel à Jean-Jacques Goldman qui est alors au sommet de sa carrière. Pourtant, Goldman hésite. Il ne pense pas être le bon auteur pour Johnny, dont l'univers lui semble très différent du sien. Après plusieurs rencontres, Goldman accepte finalement le défi et écrit L'Envie. Les paroles parlent de la force de vivre, du courage de continuer malgré les épreuves et de cette petite flamme qui pousse toujours à avancer. Au départ, Johnny n'est pas totalement convaincu. Il trouve la chanson un peu différente de ce qu'il a l'habitude de chanter. Mais dès les premières répétitions, il comprend qu'il tient un titre exceptionnel. À sa sortie, L'Envie rencontre un immense succès. Très vite, elle devient l'un des moments les plus attendus de ses concerts. Son refrain puissant est repris par des milliers de spectateurs à chaque tournée. Avec le temps, cette chanson est devenue bien plus qu'un simple tube. Elle est considérée comme un véritable hymne à la vie et fait partie des titres les plus emblématiques de Johnny Hallyday. Comme quoi, une collaboration qui semblait improbable au départ peut parfois donner naissance à un classique incontournable de la chanson française.

0: Eh ben les battes à plaisir, c'est fini pour aujourd'hui déjà. À l'instant, c'était Céline Sofia avec Plus rien autour. Nouveauté, bien entendu, vous l'aurez remarqué, dans les battes à plaisir. C'est ici que je vais prendre congé de vous pour mieux vous retrouver demain, dès 6h jusqu'à 8h. Je vous laisse en bonne compagnie puisque c'est votre radio qui va continuer à diffuser de la musique, hein, comme il se doit pour cette journée du jeudi. Courage à vous qui êtes au travail, courage à vous qui travaillez en milieu hospitalier aussi, et les aides-soignantes, les infirmières, les infirmiers, et puis il y en a plein d'autres, hein, peut-être que j'oublie. Mais voilà, bon jeudi à vous, et on se dit à demain, on se quitte avec l'actu People de ce jeudi. Bonne journée encore.
1: Bonjour, bienvenue dans l'actualité People de cette semaine. Et on démarre avec Léna, situation qui a clôturé ses vlogs d'août. Après 10 saisons, elle a fait les choses en grand. Léna avait privatisé l'Accor Arena de Paris ces derniers jours. Pratiquement 20 000 places avaient été vendues en moins d'une heure. Très émue tout au long du spectacle, elle est revenue sur ses 10 ans de vlogs et de nombreux guests étaient présents comme Loane, Adèle Castillon, encore Bilal Hassani. Le spectacle sera diffusé le samedi 12 septembre sur France Télévisions. On poursuit avec Cyril Hanouna et Shana Lousteau qui ont presque officialisé leur relation. Lors de la première de la saison de Tout Beau Tout Neuf sur W9, l'émission a démarré par Shana Lousteau qui chantait le titre Perfect d'Ed Sheeran, suivi de l'arrivée de Cyril Hanouna en boxeur pour affronter des robots. À la fin de l'émission, ils ont pratiquement confirmé leur relation et ont dit chercher un appartement ensemble. Enfin, on termine avec Snoop Dogg qui recrute. Le rappeur américain embauche un goûteur international pour sa marque de glace, Dr Bombay. Le salaire, 10 000 dollars par mois pendant un trimestre. L'employé travaillera à distance. Quelques déplacements sont au programme. Alerte job de rêve pour cette rentrée si vous êtes fan de glace et de Snoop Dogg. Voilà pour les infos people de cette semaine. À très vite.
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0: Bonjour, bonjour à tous. L'onde de choc après la diffusion d'une vidéo de policiers municipaux de Carcassonne. On y entend des propos racistes, misogynes et complotistes tenus en pleine rue lors d'une patrouille de novembre 2025 et enregistrée par une caméra individuelle. Le parquet a confirmé hier l'ouverture d'une enquête. Le principal mis en cause, un brigadier chef de 50 ans appartenant au service d'ordre du Rassemblement National. Le parti l'a exclu hier. Le maire RN de la ville a condamné avec la plus grande fermeté ses propos et le ministre de l'Intérieur, Laurent Nunez, a ordonné un contrôle de la police municipale de Carcassonne, jugeant ces mots indignes. Et puis, du côté de la Savoie, Chambéry, qui a connu une nuit de violence urbaine après la mort d'un homme de 27 ans grièvement blessé par balle à la tête à l'issue d'un contrôle routier. Plusieurs dizaines d'individus ont incendié des véhicules, poubelles et bâtiments. Le centre social de Biolay a été entièrement détruit. Deux sections de CRS ont ramené le calme. Et puis, selon les premiers éléments de l'autopsie, la thèse privilégiée est celle d'un geste auto-infligé ou d'un accident lors d'une manipulation d'armes. Les policiers sont à ce stade mis hors de cause. Et du côté du portefeuille, les carburants continuent de flamber. Le samplon 95 et le 10 ont battu ce mois-ci leur record historique. Le gazole s'approche des 2,27 €. En cause, la guerre au Moyen-Orient avec un baril de Brent qui est repassé hier au-dessus des 100 $. Une réunion s'est tenue à Bercy. Aucune nouvelle aide n'a été annoncée. Le gouvernement s'est dit défavorable à la baisse de la fiscalité à la pompe. Sur le plan politique, toujours, Sébastien Lecornu a écrit hier au chef d'entreprise, le Premier ministre promet qu'il n'y aura pas de nouvel impôt dans le budget 2027 et que la contribution exceptionnelle demandée aux très grandes entreprises diminuera. Le gouvernement veut par ailleurs réformer le compte personnel de formation pour économiser 300 millions d'euros. Sébastien Lecornu étudie aussi une baisse de l'indemnité des ministres. Les directions de la sécheresse, 64 000 habitants restent privés d'eau du robinet en France métropolitaine, ravitaillés par des camions citernes ou des bouteilles, selon le ministre de la Transition écologique. Et 6,4 millions d'habitants dépendent d'une unité de distribution placée en alerte. Du côté de la justice, la cour d'assises des Ardennes a condamné hier à 30 ans de réclusion criminelle le meurtre de Loana, une fillette de 10 ans, violée et tuée à Sedan en 2023. Toujours hier à Paris, s'est ouvert le procès. C'est un appel de François Bayrou et du Modem dans l'affaire des assistants parlementaires européens. Et dans le reste de l'actualité, le concert de la DJ Barbara Bush a été annulé à Amiens après un appel à boycott. Et du côté de l'église, on se prépare à une affluence record pour la venue du pape. Au moins 600 000 fidèles sont attendus pour une messe géante à Paris. C'est la fin de cette édition. Passez une belle journée sur votre radio.
1: Bonjour à toutes et à tous, voici votre flash d'information en Provence verte. Côté météo, le soleil sera généreux aujourd'hui avec 24 degrés vers 14h et un vent de nord-ouest faible à modéré. Le Var est en vigilance jaune pour les orages. Demain matin, beau temps, ensoleillé, 15 degrés au minimum et vent faible. Côté incendie, le risque reste sévère dans 4 massifs, dont le Centre-Var et les Morts. L'accès est déconseillé et les travaux sont réglementés de 5h à 13h, puis interdits. À Brignoles, la cérémonie de clôture de l'opération Nemus s'est déroulée mardi. Ce dispositif de la Gendarmerie nationale a permis de renforcer la surveillance des secteurs forestiers exposés afin de prévenir les départs de feu et de faciliter les interventions. Des unités territoriales et des renforts de gendarmes mobiles avaient été mobilisés. Toujours à Brignoles, le déploiement de la fibre optique dans le centre ancien a repris après plusieurs mois d'interruption. Les contraintes liées à la préservation du patrimoine avaient notamment nécessité de revoir les modalités d'installation des boîtiers en façade. Une solution a finalement été définie avec les architectes des bâtiments de France et les différents partenaires. Les techniciens interviennent désormais quotidiennement avec pour objectif de rendre l'ensemble des logements du secteur raccordables à la fibre. À Corins, le domaine de Miraval, associé à Brad Pitt et à la famille Perrin, poursuit son développement. Le Crédit Agricole vient d'entrer au capital du domaine viticole afin notamment d'accompagner sa croissance. Et puis près de Saint-Maximin-la-Sainte-Baume, la présence de plomb dans l'eau de certains robinets d'école suscite une polémique. La mairie se veut rassurante et indique avoir pris les mesures nécessaires face à cette situation. C'était votre flash d'information locale sur Radio Couleur Sud. Très bonne journée à tous.
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Salut tout le monde, heureux de vous retrouver en ce jeudi matin. Nous sommes le 10 septembre, j'espère que tout va bien pour vous et que vous êtes en forme. Nous sommes là avec vous pendant 3 heures de la bonne humeur, de la bonne musique, des petites infos. Derrière le micro, c'est Louis Kings pour le meilleur de la musique et pour débuter ce jeudi matin. 10e jour donc déjà hein, pour ce mois de septembre, ça va vite. C'est Angèle qui débarque avec Balance ton quoi. Très très belle matinée, très très bon jeudi à notre écoute. Il part.

La météo pour ce jeudi 10 septembre, les nuages reviennent en force sur toute la moitié nord avec un risque de quelques gouttes près de la Manche. Les régions du sud conservent un temps plus ensoleillé. Les températures pour ce jeudi matin s'abaissent, 9 degrés pour Lille, 10 à Paris, 12 degrés pour Strasbourg, Cherbourg et Brest, 13 degrés pour Bordeaux, Biarritz, Toulouse et Lyon, 17 pour Marseille et Perpignan, 19 à Nice et 23 degrés pour la Corse. Et pour ce jeudi après-midi, 18 degrés sur la Normandie, 19 en Bretagne, 20 degrés sur les Hauts-de-France. Il fera 21 degrés sur la région parisienne, 22 sur le centre Val-de-Loire, 23 degrés sur le Grand Est et la Bourgogne, 23 sur la vallée du Rhône et la Nouvelle-Aquitaine, 24 degrés sur l'Occitanie, 25 en Corse et sur le pourtour méditerranéen.

On approche déjà tout doucement des 8h30 dans vos matins soleil. J'espère que c'est la forme. Allez, allez, courage, courage, hein, jeudi et puis vendredi, et ce sera vite le week-end. On en profite et puis niveau météo, on prend le temps qui vient aujourd'hui. Hein, on n'a pas vraiment le choix. Hein, on a eu tout à l'heure la météo en général. Et puis pour le reste, on verra si vous soyez au nord ou au sud. Ah oui, le temps n'est pas tout à fait le même. Hein. Allez, de suite, donnez-moi, c'est les frangines qu'on s'écoute. On revient d'ici quelques minutes.

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2: Bonjour à tous, l'horoscope de ce jeudi, on débute avec les béliers, vous ne penserez qu'à votre vie professionnelle aujourd'hui. Les taureaux, on pourra vous reprocher de dramatiser des faits pourtant insignifiants. Les gémeaux, vous ragerez d'être si pris par votre travail au détriment de votre famille. Cancer, rien n'avancera comme vous le souhaitez aujourd'hui, faites preuve encore de patience. Lion, quelqu'un de proche vous fera savoir qu'il vous admire et cela flattera votre ego. Les vierges, la journée s'annonce très riche en contacts, profitez-en. Les balances, vous arriverez plus vite à vos fins en allant à l'essentiel. Scorpion, les célibataires chercheront avidement l'âme sœur. Quant au couple, ils savoureront l'instant présent. Sagittaire, en ce jeudi, n'hésitez pas à avoir une conversation poussée avec un membre de votre famille. Les Capricornes, si vous cherchez une solution à un problème, c'est aujourd'hui que vous allez la trouver. Verseau, un peu de stress pourrait vous empêcher d'agir à votre guise, et c'est bien dommage. Les Poissons, pour terminer, cette journée devrait combler votre goût pour les challenges. Avec tout ça, très belle journée, un très bon jeudi.

Ce week-end, voyagez dans le temps à Brignoles. Les 12 et 13 septembre, venez célébrer la Biennale de la Jupe Piquée. Découvrez l'exposition inédite Cap ou pas Cap, flânez sur le marché de textiles anciens et ne manquez pas le grand défilé costumé de dimanche à 11h. Traditions et festivités vous attendent au conservatoire des Ursulines et sur le cours de la Liberté.

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1: Bonjour, bonjour à tous. 16 concurrents âgés de 3 ans ont rendez-vous sur les 2000 mètres du prix de Longchamp à l'hippodrome du même nom à l'occasion du Quintet Plus de ce jeudi 3 septembre 2026. L'allocation sera de 52 800 € et le départ prévu vers 13h55. Tête de notre sélection, le 14, Egyptian Glory, retrouve le gazon avec les plus hautes ambitions. Elle visera la victoire. Suivi du 6, Ma Paquita, en valeur pure, sa place est sur le podium. L'As Zelzara, toujours compétitif en 39,5 de valeur. Le 3, Chanour, au top de sa condition physique actuellement. Et enfin, le 8, Nova Moon, peut à belle cote prendre une place dans la bonne combinaison. Il complétera notre sélection. Une sélection que vous pouvez retrouver sur ma chaîne YouTube Tom Kazakh, les pronostics hippiques avec mes dernières minutes. Donc notre choix aujourd'hui, premier le 14, Egyptian Glory. Second le 6, Ma Paquita. Troisième l'As, Zelzara. Quatrième le 3, Chanour. Cinquième le 8, Nova Moon. Le second choix, le 2, le 11 et le 13. Et à vous la fortune!

0: Bonjour, bonjour à tous. Lendemain de choc après la diffusion d'une vidéo de policiers municipaux de Carcassonne, on y entend des propos racistes, misogynes et complotistes tenus en pleine rue lors d'une patrouille de novembre 2025 et enregistrée par une caméra individuelle. Le parquet a confirmé hier l'ouverture d'une enquête. Le principal mis en cause, un brigadier chef de 50 ans appartenant au service d'ordre du Rassemblement National. Le parti l'a exclu hier. Le maire RN de la ville a condamné avec la plus grande fermeté ses propos et le ministre de l'Intérieur, Laurent Nunez, a ordonné un contrôle de la police municipale de Carcassonne, jugeant ces mots indignes. Et puis, du côté de la Savoie, Chambéry, qui a connu une nuit de violence urbaine après la mort d'un homme de 27 ans grièvement blessé par balle à la tête à l'issue d'un contrôle routier. Plusieurs dizaines d'individus ont incendié des véhicules, poubelles et bâtiments. Le centre social de Biolay a été entièrement détruit. Deux sections de CRS ont ramené le calme. Et puis, selon les premiers éléments de l'autopsie, la thèse privilégiée est celle d'un geste auto-infligé ou d'un accident lors d'une manipulation d'armes. Les policiers sont à ce stade mis hors de cause. Et du côté du portefeuille, les carburants continuent de flamber. Le samplon 95 et le 10 ont battu ce mois-ci leur record historique. Le gazole s'approche des 2,27 €. En cause, la guerre au Moyen-Orient avec un baril de Brent qui est repassé hier au-dessus des 100 $. Une réunion s'est tenue à Bercy. Aucune nouvelle aide n'a été annoncée et le gouvernement s'est dit défavorable à la baisse de la fiscalité à la pompe. Sur le plan politique, toujours, Sébastien Lecornu a écrit hier au chef d'entreprise, le Premier ministre promet qu'il n'y aura pas de nouvel impôt dans le budget 2027 et que la contribution exceptionnelle demandée aux très grandes entreprises diminuera. Le gouvernement veut par ailleurs réformer le compte personnel de formation pour économiser 300 millions d'euros. Sébastien Lecornu étudie aussi une baisse de l'indemnité des ministres. Les directions de la sécheresse, 64 000 habitants restent privés d'eau du robinet en France métropolitaine, ravitaillés par des camions-citernes ou des bouteilles, selon le ministre de la Transition écologique. Et 6,4 millions d'habitants dépendent d'une unité de distribution placée en alerte. Du côté de la justice, la cour d'assises des Ardennes a condamné hier à 30 ans de réclusion criminelle le meurtre de Loana, une fillette de 10 ans, violée et tuée à Sedan en 2023. Toujours hier à Paris, s'est ouvert le procès. C'est un appel de François Bayrou et du Modem dans l'affaire des assistants parlementaires européens. Et dans le reste de l'actualité, le concert de la DJ Barbara Bush a été annulé à Amiens après un appel à boycott. Et du côté de l'église, on se prépare à une affluence record pour la venue du pape. Au moins 600 000 fidèles sont attendus pour une messe géante à Paris. C'est la fin de cette édition. Passez une belle journée sur votre radio.
1: Bonjour à toutes et à tous, voici votre flash d'information en Provence verte. Côté météo, le soleil sera généreux aujourd'hui avec 24 degrés vers 14h et un vent de nord-ouest faible à modéré. Le Var est en vigilance jaune pour les orages. Demain matin, beau temps, ensoleillé, 15 degrés au minimum et vent faible. Côté incendie, le risque reste sévère dans 4 massifs, dont le Centre-Var et les Maures. L'accès est déconseillé et les travaux sont réglementés de 5h à 13h, puis interdits. À Brignoles, la cérémonie de clôture de l'opération Nemus s'est déroulée mardi. Ce dispositif de la gendarmerie nationale a permis de renforcer la surveillance des secteurs forestiers exposés afin de prévenir les départs de feu et de faciliter les interventions. Des unités territoriales et des renforts de gendarmes mobiles avaient été mobilisés. Toujours à Brignoles, le déploiement de la fibre optique dans le centre ancien a repris après plusieurs mois d'interruption. Les contraintes liées à la préservation du patrimoine avaient notamment nécessité de revoir les modalités d'installation des boîtiers en façade. Une solution a finalement été définie avec les architectes des bâtiments de France et les différents partenaires. Les techniciens interviennent désormais quotidiennement avec pour objectif de rendre l'ensemble des logements du secteur raccordables à la fibre. À Corinth, le domaine de Miraval, associé à Brad Pitt et à la famille Perrin, poursuit son développement. Le Crédit Agricole vient d'entrer au capital du domaine viticole afin notamment d'accompagner sa croissance. Et puis près de Saint-Maximin-la-Sainte-Baume, la présence de plomb dans l'eau de certains robinets d'école suscite une polémique. La mairie se veut rassurante et indique avoir pris les mesures nécessaires face à cette situation. C'était votre flash d'information locale sur Radio Couleur Sud. Très bonne journée à tous. 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

0: Deuxième heure déjà de ces matins, pas chagrin, il est 9h passé d'une poignée de minutes, j'espère que c'est la forme. Et puis, qu'est-ce qu'on fait là tout de suite? Eh bien, vous le savez, hein, je pense que vous êtes au courant, on s'écoute les éphémérides du jour.
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2: Bonjour à tous, ravi de vous retrouver ce 10 septembre, on embrasse les Inès pour leur fête, c'est aussi la journée mondiale de prévention du suicide. Les Inès, tout comme le top modèle Inès de la Fressange, sont des passionnés qui se lancent à corps perdu dans l'action. Réfléchies, elles possèdent une grande maîtrise de soi, leur enthousiasme et leur volonté de faire font qu'elles déplaceraient des montagnes. Que s'est-il passé ce 10 septembre 1915, premier numéro du journal Le Canard Enchaîné par Marcel Maréchal. 1958, c'est la sortie en salle du film Sissi face à son destin avec Romy Schneider. 1963, un tremblement de terre en Macédoine tue 6000 personnes. 1981, le célèbre tableau Guernica de Pablo Picasso est enfin exposé à Madrid après 40 ans passés après sa création au musée d'art de New York. 1993, la Française des Jeux lance un nouveau jeu, le Keno. 1996, l'ONU adopte le traité d'interdiction globale des essais nucléaires. Les anniversaires célèbres du jour, Jérém Toulalon, né à Antibes, footballeur français, Ryan Philippe, acteur américain, l'animatrice télé Mireille Dumas, qui vient de Chartres, du côté politique, Michèle Alliomari, avocate, José Feliciano, chanteur, né à Porto Rico, et le grand couturier designer allemand Karl Lagerfeld. Le dicton du jour, à la Sainte-Inès, travaille sans cesse. Passez une excellente journée, à demain.
0: Et aujourd'hui, nous allons dans la ville du Cassoulet, à Castelnaudary, pour l'anniversaire de Lucie. Lucie qui fête ses 29 ans aujourd'hui. Et c'est Christophe qui nous a écrit pour lui souhaiter un très heureux anniversaire. Donc, chère Lucie, bon anniversaire de la part de Christophe et de la part de toute l'équipe des Matins Pas Chagrin. On va se faire un petit duel au soleil avec Désiré Less et Opération Dragon of the Sun. Très très belle journée, très bon jeudi.

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1: Notre actualité insolite du jour, on va dans le Puy-de-Dôme où des malfaiteurs ont tenté de s'attaquer à un distributeur automatique de pizza. Oui, vous avez bien entendu, un distributeur de pizza. La scène a été filmée, les images ont rapidement fait le tour des réseaux sociaux. Le problème pour les apprentis braqueurs, c'est que l'opération n'est pas franchement été couronnée de succès. Ils sont repartis les mains vides et sans pizza aussi. On imagine pourtant leur motivation au départ. Bon les gars, ce soir, on attaque le distributeur. Non, celui de billets, t'es fou. Mais non, celui des pizzas. Et là, forcément, ça change complètement l'ambiance. Le gérant, lui, peut au moins se dire qu'il a désormais une publicité gratuite pour son distributeur. Parce qu'après cette histoire, tout le monde veut savoir si les pizzas sont suffisamment protégées pour résister aux braqueurs. Moralité, même lorsqu'on a une petite faim, mieux vaut avoir quelques euros en poche plutôt qu'un pied de biche. Et surtout, si vous voulez une pizza, 4 fromages, commandez-la, ne la braquez pas.

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1: Allez, avant les 9h30, c'est le moment de notre petit dicton, ou plutôt proverbe aujourd'hui. Un proverbe agricole, 6 juin fait la quantité, septembre fait la qualité. C'est valable également pour le bon vin, car il paraît que cette année, la qualité du vin sera relativement belle grâce à l'ensoleillement, même si le grain est un tout petit peu plus petit. Allez, un peu de musique qui vous fera peut-être chanter, pourquoi pas. Il n'y a qu'à danser, voici Francky Vincent. Très belle journée.

0: Bonjour à tous, ravi de vous retrouver dans les matins pas chagrins avec Louise Kings sur votre radio pour jeter un œil au meilleur programme de votre soirée télé. Au menu de votre soirée de ce jeudi 10 septembre 2026, les grandes chaînes vous ont préparé un cocktail explosif entre fiction haletante, cinéma d'action et enquête percutante. Si vous aimez le grand frisson et les ambiances mystérieuses, TF1 vous propose de suivre sa nouvelle série thriller, tandis que France 2 mise sur l'investigation avec un numéro inédit de son magazine Cache Investigation pour décrypter des sujets de société qui font débat. Du côté du cinéma, M6 sort Les Grands Moyens avec un film d'action décoiffant qui promet de vous tenir en haleine jusqu'au bout, et pour les amateurs de vitesse et d'humour décalé, TMC mise sur une comédie culte avec le second volet des aventures de taxi qui décoiffe sur le bitume marseillais. Enfin, Arte vous invite à une parenthèse dramatique captivante avec la diffusion de fiction européenne de grande qualité. Il y en a vraiment pour tous les goûts ce soir sur votre petit écran. Il ne vous reste plus qu'à faire votre choix et à préparer le pop-corn. Excellent début de journée à tous sur votre radio.
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0: Et avant le top des 10h, on se fait l'actu musicale. De qui va-t-on parler ?
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2: Dans l'actu musicale du jour, on parle de Instinct Tour. Angèle sera à Paris pour 3 dates en 2027. La reine de la pop belge vient d'annoncer sa tournée pour 2027. Comptons pour l'instant 23 concerts en Europe, aux États-Unis et même au Canada après avoir dévoilé 2 nouveaux singles et donc la date de son prochain album. Il faut dire qu'Angèle a le vent en poupe. La chanteuse vient égayer notre rentrée. La belle nouvelle d'une tournée internationale, la plus grande de toute sa carrière. Elle enflammera notamment l'Accor Arena de Paris les 8, 9 et 10 mars 2027. Cette tournée s'inscrit dans le cadre de la sortie de son 3e album studio intitulé Instinct, attendu pour le 16 octobre. Angèle a déjà partagé Dis-le et Une seule vie, 2 singles phares qui laissent à penser que cet opus marquera une rupture plus alternative avec la pop entraînante de ses débuts. Pour espérer assister à l'un de ses concerts, il faudra être réactif et très matinal pour réserver vos places. On se retrouve très vite avec d'autres actualités musicales.

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0: 16h passé de quelques minutes dans vos matins soleil, c'est la dernière heure qui débute. Si vous voulez nous rejoindre, bienvenue. Il est grand temps de retrouver Daniel avec Attention École. Et puis on revient juste derrière pour le meilleur de la musique. Et là, aujourd'hui, j'ai envie de vous poser vraiment du bon son, histoire de se faire vraiment plaisir avec Monsieur Florent Pagny et le soldat. Très très belle matinée, très bon jeudi. Daniel, c'est à toi, bonjour.
1: Bonjour Louise, bonjour à tous. Deux grandes oreilles découpées dans du papier gris fixées à un serre-tête, le coin sombre à côté du tableau noir et le petit choc sec d'une règle en bois sur le bout des doigts tendus. Aujourd'hui, on fait amende honorable. On garde le silence et on s'intéresse à la justice scolaire d'un autre temps. Nous allons parler de la mythique saga du bonnet d'âne et des punitions d'autrefois. Longtemps intégrées à la pédagogie des 19e et 20e siècles, ces sanctions d'un autre âge visaient autant à corriger les dissipations qu'à marquer les esprits par l'exemple. Subir la punition d'autrefois, c'était affronter le regard amusé ou compatissant de toute la classe. On traversait l'allée centrale sous les rires étouffés, c'est là que commençait le grand classique. Les minutes interminables passées le nez collé au mur à compter les mouches, la peur bleue d'avoir une centaine de lignes à faire signer par les parents le soir, et ce fameux bonnet aux oreilles de baudet réservé aux élèves distraits ou récalcitrants. Heureusement, ces méthodes d'humiliation ont progressivement disparu pour laisser place à une autorité plus bienveillante et éducative. Marquante, redoutée, mais désormais observée avec un brin d'amusement historique, ces punitions font partie intégrante du folklore de l'école d'antan. Demain, on rouvrira une petite boîte en fer blanc où scintillaient nos plus beaux trésors scolaires. Nous irons faire un tour du côté de la saga des bons points et des grandes images. Mais d'ici là, bonne rentrée, bonne journée à tous et à demain pour Attention École.

0: Bien.
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2: Dans l'actualité people du jour, on parle de Johnny Depp. Jack Sparrow de retour, mais plus seul maître à bord. Johnny Depp pourrait bien remettre le tricorne. Jerry Bruckheimer a confirmé être en discussion avec lui pour le prochain Pirate des Caraïbes. Nous parlons avec Johnny Depp, nous travaillons sur un scénario. Mais surprise, Margot Robbie devrait tenir le premier rôle, tandis que Jack Sparrow deviendrait un personnage secondaire. Après 5 films en capitaine, le pirate pourrait donc revenir, mais cette fois-ci, il faudra partager le gouvernail. On se retrouve très vite avec d'autres Actu People. We'll be right back.

instant, il sera déjà 10h30 et avant de vous parler du livre de la semaine, on va s'écouter un petit peu de bon son hein, dans la radio. Bah oui, on est là pour vous mettre un max de titres, un max de bon son et pourquoi pas gala avec Come Into My Life. On se l'écoute et on revient dans quelques minutes. Bon jeudi.

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1: Le Pèse Dieu de Yann Solian est un voyage géographique, littéraire et émotionnel dans les limbes, un au-delà virtuel où les morts se réveillent. Dans cet outre-monde virtuel séjournent sans fin les avatars des postes défunts. La fille s'est suicidée. Pour le père, cette idée est insupportable. Aussi décide-t-il de descendre dans les limbes pour la chercher. Mais où est-elle? Est-elle aussi seule qu'il le pense? Et pourront-ils ensemble découvrir la voie du retour chez les vivants dans le réel? Faites qu'il y ait des réponses, espère le père, et des questions apparaissent aussitôt. Yann Solian est écrivain et dramaturge. Il est auteur de plusieurs romans et pièces de théâtre comme le Metek Bamako Paris ou encore des romans d'anticipation comme Basquiat et Après tout. Le Pèse Dieu de Yann Solian est paru chez Robert Laffont.

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2: Et coucou les affreux.
3: Coucou.
2: Comment allez-vous?
3: Oh mais bien, parce qu'on est ensemble, alors on va bien.
2: C'est reparti pour une nouvelle émission dans votre radio. On va vous accompagner pendant une petite heure. Ça suffit, Jérôme?
3: Il a dit accompagner ou il a dit accompagner?
2: J'ai dit accompagner, c'est bon, ça peut arriver à n'importe qui.
3: On va vous accompagner.
2: On va vous accompagner à pied jusqu'à chez vous, en tout cas.
3: Oui.
2: Où que vous soyez, dans votre automobile, au bureau ou je ne sais pas, aux toilettes. Ça peut?
3: Bon, écoute.
2: C'est vrai, aux toilettes, on est toujours sur le portable. Hein? Ne mentez pas. Vous qui êtes derrière votre radio, vous êtes, quand vous allez aux toilettes, vous prenez quoi?
4: Le smartphone.
2: Le smartphone.
3: Et vous scrollez.
2: Et vous regardez. Et vous scrollez. Comme ça, machinalement. On y va. On regarde. Oh, tiens. Bonjour, papa. Et voilà. Bien. On est là pour vous accompagner avec Yann Morel, que je vous demande d'applaudir, s'il vous plaît.
5: Ouais,
2: je suis un peu seul, là. Ouais. Merci.
3: Bravo, Yann.
4: Je suis obligé de m'applaudir moi-même pour meubler.
2: C'est ça. Yann, alors, si tout va bien dans cette émission, oui, on va vous retrouver par deux fois. La première avec un flash,
4: oui,
2: parce qu'on a besoin de s'informer.
4: Exactement, voilà. Surtout qu'il s'en passe des choses.
2: Oh là là, m'en
4: si
2: parlez pas,
4: saviez,
2: mon
4: si
2: pauvre monsieur. Saviez. Et puis ensuite, un nouveau jeu sur British Lyrics.
4: Oui.
2: C'est de moi, je dis ça pour la SACEM, où on partagera les parts,
4: oui,
2: on fait 50-50.
4: Allez, 50-50.
2: Voilà, avec un nouveau jeu hyper sympa. Le Lot est là, bonjour le Lot.
3: Et coucou.
2: Comment ça va? On l'applaudit. Oui, on l'applaudit, s'il vous plaît.
3: Mais ça va parce que je suis avec vous.
2: Mais oui, c'est génial. Jérôme, bonjour.
6: Ouais, salut.
2: Ça va?
6: Oui, oui, ça va.
2: Ouais. Petite forme ou...
6: Ouais, non, j'aimerais être ailleurs, mais...
2: Bah, restez un peu avec nous. Une heure dans votre vie.
6: Apparemment, j'ai pas le choix, donc...
2: C'est juste un petit passage éclair, comme ça, mais on compte sur vous. Oh, à ce propos, les voitures électriques.
4: Oui.
2: Si elles prennent la foudre, ça refait le plan ou pas? Titi est là, je vous demande d'applaudir, bonjour Titi.
6: Faudrait essayer ça.
2: Ouais, ça va mon Titi?
7: Oui.
2: Préparez-vous, on va démarrer avec vous d'ailleurs, avec une blague et Titi d'ici quelques minutes.
7: Tu dis ça à chaque fois.
2: Eh ben, toc, jingle, c'est parti.
4: Allez, ça t'apprendra.
2: Voilà, bim.
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4: Ah non, mais les jeunes aujourd'hui, ils ont
2: plus de respect,
4: quoi.
2: Plus de respect, quoi.
7: Alors.
2: Ouais, non, c'est pas le grand sphinx, hein.
7: Bah oui, c'est pas la même voix non plus.
2: Ah, j'ai cru.
3: Parce que c'est pas les mêmes personnes.
6: Et puis c'est pas le même événement, ce soir de bien.
3: Eh ben oui.
6: Alors.
3: Et c'est pas les mêmes blagues.
7: Non. C'est une petite fille qui arrive à l'école avec un gros bandage autour de la tête et puis. Sa maîtresse lui dit, mais qu'est-ce qui t'est arrivé, ma chérie? Elle fait, j'ai une abeille qui m'a piqué. Et la maîtresse lui dit, mais c'est un bandage énorme pour une petite piqûre d'abeille. Elle dit, oui, mais papa l'a tué avec une pelle.
3: Elle voilà, est drôle,
2: papa l'a tué avec
3: une pelle.
7: Une pelle.
3: Elle est mignonne.
2: Pas mal. Alors, moi, j'avais une blague sur Niagara, mais je dois m'en aller. Alors.
3: Ah non!
2: Oui, voilà.
4: Oh là,
2: c'est bien.
4: Pour les, pour les mélomanes.
2: Faut connaître la musique, un peu.
6: Donc, c'est un couple, il y a la femme qui dit à son mari, chérie, je vais donner mes vêtements aux gens qui meurent de faim. Le mari, dans le canapé, il fait, s'il rentre dans tes vêtements, il meurt pas de faim.
3: Oh.
2: Yann?
4: Alors, c'est un prof qui demande à ses élèves de citer deux noms de philosophes. Alors, il y a Max qui lève la main, mais entre-temps, Yves à côté de lui souffle deux noms, Descartes et Pascal. Et donc, il y a Max, il a pas bien entendu, le prof vient juste le dessiner pour donner la réponse, il dit, Descartes postal? Alors, le prof demande encore. Alors, qui peut maintenant m'expliquer le mot stupéfait? Et Max, il se demande pas, il dit, stupéfait, ça veut dire, si tu peux, tu fais, si tu peux pas, tu fais pas.
2: Très bien.
3: C'est mignon.
2: Alors, moi, hier soir, je me suis dit, Christophe, tu ne boiras plus une goutte d'alcool. Heureusement, je m'appelle pas Christophe.
3: Oh, elle est bien.
2: Elle est bien. Vous avez un toc toc toc peut-être?
3: Mais oui, j'ai toc toc toc.
2: Allez, Lolotte.
3: Alors toc toc toc.
4: Qui est là? Je suis désolé, je suis conditionné.
3: Allez, non, mais je vois. Allez, on la refait.
2: Ouais.
3: Pour un joli collectif. Toc toc toc.
2: Qui est là?
3: Gégé.
7: Gégé
2: qui?
3: Gégé crié.
2: Crié. Aline, pour qu'elle revienne.
6: Non mais sérieux.
2: Allez, une autre.
6: Oh, mais non, mais...
3: Allez.
6: C'est pas possible.
3: Pourquoi
2: vous...
3: Qui est là?
2: Je sais pas.
7: T'as pas non, fait toc toc
2: d'abord,
7: toc.
2: D'abord, t'as pas fait toc toc toc.
3: C'est vrai, c'est moi. Attention, oui. J'ai raté, je refais oui. Pour Jérôme exprès. Toc toc toc.
5: Qui est là?
3: Ahmed.
2: Ahmed à qui?
3: Ahmed du vieux pince sur son balcon pour attirer les moineaux, les pigeons. Alors
2: ça, c'est génial. C'est un vieux truc, mais ça marche tout le temps.
7: Oui.
2: C'est incroyable.
3: J'adore.
6: Il y a deux potes qui discutent. Il dit putain, il y a un voleur, il est rentré chez nous cette nuit. Et le mec, il fait ah bon, mais qu'est-ce qu'il a pris? Mais il a pris une branlée par ma femme qui a cru que je rentrais encore bourré.
3: Ah oui.
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1: C'est la suite de votre émission, Les Affreux Jojo, avec Laurence Ruati, Yann Morel, Jérôme Delarua et Thierry Alonso. On retrouvera pas Virginie aujourd'hui, les amis, puisqu'elle est partie en vacances. Elle a dit, ça me saoule, Les Affreux Jojo, faut que je parte en vacances. Non, elle est en tournée. Elle tourne. Elle tourne. Elle tourne encore là.
2: Ça fait 15 jours. Hein. Faut l'arrêter à un moment donné.
1: Elle fait la toupie.
3: Elle est sur un manège.
1: Elle est en tournée avec le collectif Métissé que l'on salue. D'ailleurs, j'ai pensé à eux quand vous avez fait tout à l'heure la chanson Aline.
2: Ah oui.
1: Et j'ai crié, Et ils l'ont repris. Ils l'ont repris. C'est un succès. Voilà, comme tout ce que fait le collectif Métissé que l'on embrasse évidemment. Pourquoi je parle comme ça, je ne sais pas. Yann Morel, c'est à vous. On va s'informer avec un petit flash info.
4: Allez,
1: ça marche. Vous voulez un jingle ou pas?
4: Ce ne sera pas nécessaire.
2: Je le fais moi-même.
4: Bonjour à toutes et à tous. Nous sommes aujourd'hui et c'est l'heure de votre flash info rigolo.
1: Merde.
4: Passons sans plus attendre à l'actualité de la semaine. Mardi, tout le monde se demande, tiens, il est passé où le lundi?
2: Non, je rigole. Ah, fallait pas l'inviter.
4: Allez, sérieux.
1: Ça, on a bien fait là.
4: Lundi, Yann Morel, le présentateur du Flash Info, est en vacances aux frais de l'État pour une durée indéterminée. C'est donc moi qui serai, par conséquent, votre informaticien. C'est pas mieux. Mardi, grève des éboueurs dans la capitale. Je sais pas ce qu'ils préparent, mais ça pue. Jeudi, tout le monde se demande, tiens, il est passé où le mercredi? Non, je blague, je rigole. Allez, j'adore cette blague. Allez, sérieux. Mercredi, Bozo le clown a fait un croche-pied apparemment non intentionnel à son compère Ernest. Dès à tout petit, sa maman disait à la saussurière, la marchande de saussures, quoi, vous avez jamais vu un enfant de 2 ans qui sauce du 47? Jeudi, aussi appelé le retour du jeudi. Non, c'est une blague. J'adore les blagues. Allez, sérieux. Vendredi. Après un bref passage par la compta, c'est apparemment pour moi la dernière fois que je présente le Face Info. Espérons que notre collègue sera de retour la semaine prochaine. Sinon, vous savez quoi? C'est pas la peine de me rappeler. Vous vous démerdez, je reviendrai pas. Merci quand même de nous avoir suivis. Je vous souhaite, ainsi que Bernard Laporte du pénitencier, une affreuse fin de semaine.
1: Est-ce qu'on l'applaudit? Oui, on l'applaudit. Allez, y a eu un effort d'écriture. Vous passerez le bonjour à Yann Morel de notre part. Merci, au revoir, à bientôt. Est-ce que vous allez, vous, de temps en temps, les affreux Jojo, dans des bars?
2: Ah, jamais. Franchement,
3: dans
2: les bars, jamais.
3: Tu aurais dit bibliothèque,
2: C'est ça.
3: Mais dans les bars?
2: Médiathèque, bibliothèque,
1: des bars, des bistrots. Ça vous est jamais arrivé de rentrer dans un bistrot, un bar, un restaurant, de vous installer et de regarder ces deux personnages au comptoir?
2: Si. Ah.
1: Qui ont une discussion un peu chelou.
2: Ah, ouais, pareil.
1: Et on appelle ça des brèves de comptoir. Ouais. Et Jérôme a relevé quelques brèves de comptoir. Il met des bouchées.
4: C'est Carl et Virginie qui discutent.
1: Enfoiré.
3: Oui.
2: Est-ce qu'il resterait pas de la prune dans un placard? Dis donc, barman.
1: Non, mais ça, celle-là, elle est logique. Ce que Jérôme nous a pondu, c'est plus tordu.
3: Mais oui. Il faut regarder la réalité en face. L'autre, il fait, sauf en voiture. Là, il faut regarder la route.
1: Ce qui est pas faux.
2: C'est pas faux.
3: Alors, dès qu'un con, il rentre, il vient me parler. Je dois faire paratonnerre.
2: Est-ce que ça recharge les voitures électriques?
1: Si, va.
3: Eh, René, donne-moi. Allez, un seul prénom qui commence par P. Et l'autre, il fait Pierre, Pascal, Patrick, Paul, Patrice. Ouais, bon, ça, c'était facile. Mais par R. René, Rémi, Raymond, Raoul. Ouais, bon, ça, c'était pas dur non plus. Par D. Didier, Dimitri, Damien, Donald. Oh, Ilion, t'es trop fort, toi.
2: Moi, j'aimerais bien connaître les horaires.
1: Ah oui,
2: ils vont avec les.
1: À l'apéro,
2: les
1: à 8h30.
2: Du matin,
1: ils sont à l'apéritif, les garçons.
3: Au bistrot, je parle. À la maison, je bois pas.
1: Allez, une petite dernière.
3: On boit moins de vin. Il y a plus d'accidents de la route. Bon, mais ça prouve bien que ça n'a pas de rapport.
1: Merci. Et c'est des vrais, hein. C'est des vrais bras de comptoir. Hein.
2: Oh. Les gens existent vraiment.
1: Oui, c'est ça.
3: Oui.
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1: Suite de votre émission, Les Affreux Jojo avec Thierry Alonso. Bonjour Titi, vous êtes toujours là?
2: Oui.
1: Vous n'avez pas bougé?
2: Non.
1: Bon, très bien.
3: Oula, mais... ça, il risque pas.
1: Quel... il va pas bouger.
3: Il y a tout ce qu'il faut, il va
2: pas
3: bouger.
2: Je suis de tous les côtés.
1: Il va pas bouger d'un poil.
4: C'est-à-dire, s'il y a le feu ici, je sais qui c'est qui brûle. Hein.
1: Jérôme est là, Yann Morel, Jérôme de la Rua, Yann Morel également. Et Laurence Ruati, que l'on retrouve maintenant avec cette chronique mythique. La Loloweb.
2: La Loloweb.
1: Non, c'est pas la Toc-Toc-Toc.
5: Ça, c'était avant.
1: Moi, je voudrais danser. Je voudrais un jingle qui fait danser de Lolotte. Parce que moi, ça me fait.
4: Un jingle qui fait danser.
1: Allez. Ouais, ouais.
5: Bah... Oh, d'ailleurs, on fait une boum bientôt.
1: Ouais.
4: Oui.
5: Allez, on fait une boum.
1: Allez, go.
2: Tout à l'heure.
5: Tout à l'heure,
1: go,
5: la boum.
1: DJ. Oh, ça move.
5: Ça fait danser, ça.
1: Quel groove.
5: Allez. Je sais pas qui l'a fait, mais j'adore ce jingle.
1: Les States. Je m'appelle Paul McCartney.
5: Oh, State, d'ailleurs, c'est là où on va.
1: C'est vrai?
5: Oui. Alors,
1: on est trop en connexion.
5: Ouais. C'est un jeune couple, c'est Sylvie et Bruno. Alors bon, c'est pas des noms états-uniens, mais vous l'aurez
4: Bruno.
5: Compris.
4: C'est sûr qu'ils sont jeunes.
1: Ils ont au moins 40 balais, ceux-là.
4: Ah oui. Parce que moi, j'ai connu Sylvie, elle a au moins 50 ans.
5: C'est sérieux, c'est un jeune couple.
4: Donc c'est Kevin.
5: American.
4: Et Lola.
5: Allez, disons Kevin. Lola aux États-Unis, non. Non, parce que j'ai pas le prénom. Je sais que c'est un couple, mais j'ai pas leur prénom. Allez, on va dire.
4: Bibap
5: et Lola, voilà, très très bien. C'est un jeune couple, ils sont fans de pêche.
1: D'accord.
5: Et ils décident d'aller pêcher. Un week-end, ils sont là, ils n'ont pas encore d'enfants, donc ils n'ont pas encore d'emmerde. Et donc, ils décident d'aller pêcher.
4: Genre, ils font un peu ce qu'ils veulent.
5: Ils font un peu ce qu'ils veulent, tu vois. Ils se disent, on se fait chier, alors tiens, si on n'irait pas pêcher. Bon, alors ils vont pêcher dans un lac de New York. Et là, surprise, c'est quoi qui pêche?
1: Un camion.
5: Eh ben non.
2: un mort.
5: Oh.
2: Bah quoi,
5: c'est une surprise sympa.
2: New York. Ah, c'est sympa.
5: Non, c'est plutôt cool. C'est plutôt cool.
3: Un extraterrestre.
5: Non, ça aurait été rigolo, mais non.
2: Un sac rempli de billets.
5: Un sac rempli de billets. Non, mais tu me mets bien dedans quand
4: ils
5: même.
4: Ils ont pêché le Titanic.
5: Non, mais Titi, ça s'approche fort là quand même.
4: Ben, tu dis, ça fait plaisir. Tu crois quoi, que c'est des patates qu'ils ont creusées?

0: Et ben, c'est pas mal.
1: T'avais plaisir.
0: Imagine,
1: t'as
0: pêché, paf.
2: Ah, bien sûr qu'ils ont, pêché un sac de billets ou un coffre rempli de lingots d'or ou...
0: Bon, allez, on y va, je vous la donne.
2: Ben oui, t'as tout donné.
0: Alors en fait, vous connaissez ça,
2: finalement, je crois que je préfère les toc-toc-toc.
0: Tais-toi. Vous connaissez la pêche à l'aimant, vous connaissez ou pas?
1: Ah, ben oui, sûr. Oui. Moi, je le fais. Moi, je le fais.
0: Tu pêches à l'aimant?
1: Oui, chez
2: oui,
1: moi.
2: À l'aimant.
0: À l'aimant, c'est une autre rubrique. Donc, pêche à l'aimant, et ben effectivement, ils ont remonté un coffre fort.
1: Ah, et plein?
0: Et ben, $100,000.
3: Non.
0: Oui. Sympa le jour de pêche.
2: Il y a des vidéos qui passent sur les réseaux là, et apparemment quand tu trouves un truc, c'est pas tout à toi.
0: Non, ils ont été obligés de contacter l'État.
4: Et la mafia aussi locale qui avait planté sur le fond de l'étang.
2: Mais par exemple, tu le pêches, mais tu dis pas.
0: Ouais. Par contre, c'est ça qu'il faut faire. Hein. Enfin, non, j'ai pas dit ça. Oh là là, oh là là, je me retire.
2: Avec modération.
3: Ce n'est pas moi.
0: Non, ce n'est pas moi.
3: C'est Virginie Bourdin.
0: C'est une idée de Virginie Bourdin. voilà. Non, mais 100,000 $, c'est-à-dire 92,000 €. Sympa quand même la pêche. Hein.
3: Oui. Ah ouais.
0: Oui, ah, c'est mieux qu'une truite. Hein.
2: Oui. Donc du coup, il a laissé tomber sa copine, non?
0: Eh ben non, ils se barrièrent et eurent beaucoup d'enfants. Et c'est là que ça déconne, je crois qu'ils le disent.
3: C'est là où ça a dérapé. C'est là
1: où
0: 92 000 €, c'est ça.
2: Non mais ouais, il y en a qui pêchent des trucs.
1: Continue à travailler quand même.
2: Et alors je me suis renseigné parce que je trouve chelou.
3: Vous faites ça, vous renseignez vous.
2: Mais oui, tu vois des vidéos avec pêche à l'aimant, tu te dis est-ce que c'est possible?
3: Oui.
2: Et parce que nous on a joué avec des aimants tous, mais tu vois bon.
0: Des petits.
2: Mais oui, voilà, tu soulèves.
3: Ouais, non, même les mettre en opposition, ça fait trop bizarre. Tu prends du.
2: Oui.
3: Voilà.
4: Ils peuvent pas se coller.
3: Ils peuvent pas se coller, c'est trop dur.
2: Mais ça marche aussi avec deux cons, c'est pareil. Tu les mets en opposition et la même. Ils arrêtent pas de se. Non, mais il y a des aimants qui tractent 350 kilos quand même.
1: Voilà.
3: Ah oui.
2: Donc tu peux tracter, tu peux pêcher des trucs.
1: Et moi j'ai un copain qui est venu le faire chez moi dans mon puits.
3: Et il a trouvé quoi? Un fusil.
2: Il a trouvé Robocop.
3: Des dents en or, des dents en argent, un fusil.
1: Je pense qu'il y avait un aimant qui était déjà passé avant.
3: Ah d'accord.
2: Mais non, mais c'est ça le truc, c'est que ça, c'est comme les détecteurs de métaux.
1: Voilà, c'est ça.
2: Ça détecte pas l'or en fait.
3: Ouais. Ça détecte pas mal les trottinettes dans la Seine, hein, en tout cas. Si. Parce qu'ils sortent un paquet de trottinettes de la Seine, c'est un truc de fou.
0: Ah oui,
2: parce qu'ils les ramènent pas. Moi, je voudrais un détecteur pour les cèpes.
3: C'est bien, ça doit exister.
2: Ouais. Mais ça m'arrangerait pour ces gens qui pas, non?
3: Vous avez qu'à les monter.
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1: Alors nous revoilà dans votre radio, c'est votre émission Les Affreux Jojo. Ça fait quand même pas mal d'années que ça existe, hein, cette aventure.
2: Oh là là, hein, parle pas.
1: On est quoi, sur 20 ans?
3: 15
1: ans?
4: Ah non, plus.
1: 15 ans qu'on se voit? Non, c'est pas possible. Qu'on s'écoute, qu'on s'entend?
3: Alors attends, moi j'ai
5: démarré, surtout qu'on se supporte.
3: J'ai démarré en 2006, je crois, l'émission.
4: Ah non, mais tu veux dire nous, 2010. Mais pas les Affreux Jojo.
3: Nous, les Affreux Jojo, c'est bien plus.
4: C'est bien plus vieux,
1: ah oui,
4: ça.
1: Ah oui. Là,
5: ah mais les premiers sont morts.
1: Ils sont décédés, évidemment.
5: Oui.
4: Et c'était au siècle dernier.
5: On rappelle comment il s'appelait le tout petit là, Raymond.
1: Oui. Ah mais il est parti.
5: Ah oui, il est mort, pareil. Ah oui.
1: Nous, cette Dream Team, puisque c'est une Dream Team, elle est au moins depuis 2011.
5: Oui.
3: Ah oui.
1: Ah ouais.
4: Ouais.
1: Tout bien calculé.
5: On a perdu le dernier ancien, mais pour le Covid, je crois.
1: Ouais. Et à l'époque, j'étais technicien, donc j'ai viré le présentateur et voilà.
5: Exact.
4: Ah oui, c'est vrai.
1: Bien. Ouais.
4: C'est vrai.
5: Oui, parce que le dernier, c'était Raymond, je crois, et puis il luttait, quoi.
1: C'est ça.
5: On en avait empoisonné
3: jusqu'au bout.
5: Et oui.
1: Et du coup, il y a des gens qui arrivent comme ça, qui intègrent l'émission, qui repartent. Et là, il y a un petit nouveau, quand même. On peut l'appeler un petit nouveau, puisqu'il est là depuis quelques temps.
4: Ah oui.
1: Et le Grand Sphinx.
3: Ah oui.
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1: Et voilà notre Grand Sphinx.
8: Bonjour.
1: Comment allez-vous?
8: Ça va, il fait chaud en Égypte, si vous saviez.
1: Ah ben oui, vous écoutiez l'émission à l'époque ou pas? En 2011.
8: À
1: 2011, vous écoutiez?
8: Il y a tellement longtemps que je suis là.
1: Bah oui.
8: Oui, non, mais j'écoutais, oui.
1: Ah oui.
8: Bien sûr.
1: Qu'est-ce qui vous a poussé à venir dans cette émission, Grand Sphinx?
8: Le cachet énorme.
1: Le cachet.
8: Ah oui, j'ai pu réparer tous mes trous et tout.
1: Ah oui. Le doliprane.
8: Non, mais j'en prends pas, moi.
1: Non, mais par le cachet.
8: Je suis jamais malade, enfin.
1: Mais bien sûr, puisque vous êtes toujours là en vie.
8: Oui, je suis le Grand Sphinx quand même.
1: Bah oui.
8: Ah bon, c'est vrai qu'il y en a un plus gros au-dessus de moi, mais bon.
5: Au tout début, on lui payait les déplacements, mais ça nous coûtait tellement cher qu'on le payait.
1: Ah, tu m'étonnes. Le Grand Sphinx. Sphinx nous propose des devinettes. Il y a eu des rébus, il me semble.
8: Oui, il y en a eu, mais pas aujourd'hui.
1: Et aujourd'hui, c'est quoi donc?
5: Il y a eu des mimes, mais ça n'a pas bien marché à la radio.
8: C'est ça.
1: On vous écoute, Grand Sphinx.
8: Alors, qu'est-ce qui est capable de monter en haut d'un arbre de 30 mètres?
1: En haut d'un arbre de 30 mètres. Oui.
8: Mais qui se noie dans un verre d'eau.
5: Alors, je vais te dire, j'ai bien envie de dire moi.
8: Oui.
5: Ça dépend qui me poursuit.
8: C'est pas faux, mais non.
5: Non, 30 mètres.
1: Est-ce que 30 mètres, c'est important?
8: Eh ben oui, parce que...
1: Et s'il fait 29 mètres 50, par exemple?
8: Ça marche pas.
4: Ah mince.
1: Ah.
4: Ah. Ah oui, bah alors on sait pas, alors désolé, mais on sait pas.
8: Je plaisante, ça marche aussi.
4: Ah, ça marche aussi. Bah oui. Mais on sait pas, je suis désolé, mais on sait pas.
5: Par exemple, un truc qui grimpe et qui sait pas nager.
1: Un poisson?
4: Un canard?
1: Rien à voir.
8: Oui, ça pourrait, mais non.
5: Moi, j'ai vu des poissons, mon dos.
8: Un canard, ça flotte.
1: Moi aussi, des poissons volants.
5: Oui, exact.
1: C'est vivant, votre truc, ou pas?
8: Oui, c'est vivant.
1: C'est vivant?
8: Oui.
9: Une chenille ou un truc comme ça?
8: Ce n'est pas une chenille.
1: Ah, mais t'es pas
8: ça
1: loin.
8: Pourrait, ça pourrait.
9: Ça pourrait.
8: Monter un arbre.
5: Elle met un temps pour se chausser, là.
8: Ah oui. C'est pour ça que...
9: Un écureuil? Un petit écureuil.
5: Un écureuil.
1: Est-ce que
5: vous pouvez
1: refaire, s'il vous plaît?
8: Qu'est-ce qui est capable de monter en haut d'un arbre de 30 mètres, mais qui se noie dans un verre d'eau? Un écureuil, c'est un peu compliqué.
1: Qui se noie dans un verre d'eau?
8: D'eau.
1: Pourquoi?
5: Pourquoi de l'eau, déjà?
1: Oui.
8: Eh bien, parce que c'est un liquide.
5: Ah,
8: mais qui pourrait se noyer, aussi se noyer dedans. Dans un verre de vin, attention.
1: Ah oui.
5: Parce qu'on peut pas se noyer dans un verre de sable.
8: Non.
1: Est-ce que vous avez un petit indice à nous donner ou pas?
8: Oh,
1: ne faites pas ça, ça m'excite.
4: Oh là là, cette année des 13 de lune, c'est chelou. Il n'y a rien à voir.
8: C'est noir.
1: C'est noir, merci, super.
5: Bravo.
4: Mais c'est une bonne réponse.
8: Mais
5: on en trouve des bleus. Mais pas tout le temps.
8: On en trouve des rouges.
4: Ah là là.
1: Ah ok.
4: Une coccinelle.
8: Non.
4: Voilà.
5: Des punaises. J'en ai même des vertes.
4: Des gendarmes.
8: Non.
5: Et non, il s'est
1: bleu. Des pompiers.
9: Des fourmis. C'est des fourmis.
1: Des fourmis.
4: Ah,
8: bravo.
5: Alors là,
8: il a trouvé.
5: Je suis désolé, mais si t'as raison.
8: Il a raison.
5: C'est vrai que non, mais j'ai vu un reportage sur les fourmis. C'est passionnant, une fourmi.
1: Ah oui, carrément, c'est un truc de barjot.
5: Elles font que travailler. Mm-hmm. C'est tout de fou. Mais elles savent pas nager. Elles montent sur des feuilles et elles tracent.
1: Ah oui,
9: ah oui, c'est des surfeuses. C'est des fourmis surfeuses de Californie.
5: C'est
9: des
5: fourmis, voilà. C'est
4: hyper bien organisé.
5: C'est ça, c'est les fourmis Beach Boys.
4: Et quand elles ont pas, c'est pas mal. Et quand elles ont pas de feuilles, elles s'organisent, elles créent elles le radeau. Donc il y en a qui se noient pour que les autres soient sauvés.
5: Non, mais ça c'est qu'on a.
4: C'est pas les fourmis. Non.
1: Je vous demande de faire une hola pour le grand son.
8: Merci.
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1: C'est la suite de votre émission, Les affreux Jojo. C'était bien là, tout à l'heure, on avait le grand sphinx. Ouais. Et je trouve qu'il s'améliore un peu trop d'ailleurs.
2: Mais c'est-à-dire que quand il pose des questions et qu'il a aussi la réponse.
1: C'est ça. C'est quand même
2: exceptionnel. Du coup, il peut nous donner des indices qui sont en rapport avec la réponse.
3: Ça change tout.
2: Ça change tout. Hein.
1: Exactement.
2: On dirait pas comme ça, mais ça change tout.
1: Bon, vous le remercierez, Titi, de
3: ne pas. Je lui dirai dès ce soir.
1: Vous avez une petite blague ou pas?
3: Oui.
1: Titi, on a un petit jingle pour Titi?
2: De la blague à Titi.
1: De la blague à Titi. Allez.
2: On honorerait ça.
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3: Alors, c'est une brune et une blonde qui sont dans une voiture et qui se promènent à la campagne. Et la blonde, elle regarde dans les champs, puis elle dit « Oh, t'as vu tous ces jolis chevaux ?» Et la brune, elle lui dit « Mais c'est pas des chevaux, c'est des chevaux. » Et la blonde dit « Ah bon ? Putain, c'est drôle, on dirait vraiment des chevaux. »
1: Okay. Je sais pas pourquoi j'ai lancé ça, je voulais pas le faire.
5: Non, et puis, moi, ça m'a fait rire. Et puis...
2: Alors, quand ta petite amie, elle te répond « Ouais, mais tu peux te la mettre où je pense. » Bon, ben apparemment, dans la bouche de sa sœur, c'était pas une meilleure idée.
1: Non.
3: Oh là là.
1: Non,
3: oh
1: une autre.
2: Là là. Non, mais non, mais pourquoi vous dites ça?
1: Parce que c'est sale.
2: Ah, bon, t'as commandé quoi, Noël? De l'humour. Ouais, remarque, c'est pas con, parce que vu ce que tu peux rien miser sur le physique. Hé, hey, connard. Ah, pardon, je vois que t'as pas encore ouvert le paquet.
3: ça va bien.
1: Une autre blague, quelqu'un ou pas? Ou on passe à autre chose?
6: Non, on peut passer à autre chose.
1: Allez, Yann. Alors, Yann, vous allez nous proposer votre nouveau jeu sur British Lyrics.
6: Exactement.
1: Donc, vous nous donnez les paroles d'une chanson en anglais, mais elle est en français. À nous de savoir si la chanson qui est en français, connaître le titre de la chanson en anglais.
6: Je pense que personne n'a encore compris.
3: Là, on est mort.
1: En fait, c'est une traduction de texte,
6: non,
1: tout simplement.
6: Voilà. Allez, vas-y. Je vous donne en français les paroles d'une chanson anglaise. Vous devez retrouver le titre de cette chanson.
1: D'accord.
6: Alors, okay. Donc, toujours des chansons connues, hein, bien évidemment.
1: Bien
2: ouais,
1: sûr.
2: Oui. Voilà. Parce qu'on avait fait ce jeu, je ne sais plus qui c'est qui le faisait.
6: Oui.
2: Mais il prenait la phrase que personne n'a retenue dans le truc, tu vois.
1: Ah oui.
2: Ah
1: oui.
2: La chanson.
3: Ah ouais.
2: Alors que je crois qu'il est décédé, non, depuis le gars qui a fait ce jeu-là.
6: Je crois qu'à un moment, il s'est pris une pancarte.
2: Ah oui, parce que tu sais, il donnait un bout de phrase du sixième couplet. Que bon.
6: Qui est jamais sorti, en plus.
2: Oui. Alors qu'il n'y en a que quatre, la chanson. N'importe quoi.
1: Jojo, j'attire votre attention parce que tout à l'heure, Yann Morel a dit je vais chanter.
2: Oui.
1: Vous l'avez dit. Tout le monde a entendu.
3: Allez, vas-y.
1: La France entière vous a entendu.
6: Non, je dis juste que, au cas où.
2: C'est l'indice.
1: C'est l'indice.
6: En train de pédaler dans la semoule.
3: Il chante bien, en plus, Yann.
1: D'accord.
2: Oui, parce qu'en plus, il fait Samy Jauré, là. Mais, enfin, il chante beaucoup mieux que moi, c'est sûr.
1: Ah,
6: alors. Donc.
1: Allez-y.
6: Si proche, peu importe la distance.
2: But understand the distance.
1: And the distance.
6: Ça ne pourrait guère être plus près du cœur. Croyons éternellement en ce que nous sommes.
5: Il est long le titre, hein.
6: Et le titre arrive, et rien d'autre n'a d'importance.
2: Nothing else matters.
1: Oui,
6: c'est ça.
1: Exactement.
2: Mais si je vous dis le titre, bien sûr. Les Nirvana de Metallica.
6: Nirvana de Metallica.
1: Metallica, bien sûr.
6: Tout à fait. Nothing else matters.
1: Nothing else matters.
6: Ok. Alors, on passe ensuite.
2: C'est con parce qu'on n'écoute pas les paroles que tu dis, mais c'est rigolo.
6: Oui, c'est rigolo. Alors, attention, encore, bien sûr, top chanson de la connaissance.
2: Du mondial connu. De tout le monde.
6: Voilà, le temps que ça charge, hein, il faut.
1: Non, mais je vous en prie, ça montre que vous préparez bien votre émission. Ça prouve que vous préparez bien en amont cette émission.
6: Non, mais j'ai appuyé.
1: Vous n'avez plus de connexion?
3: Appuie sur le bouton.
1: Appuie, vous n'avez pas? C'est pas grave, hein.
6: Ah, si.
1: Vous êtes sûr?
6: Voilà.
1: Et c'est fini, merci Yann Morel.
6: Quand tu étais ici autrefois, je ne pouvais pas te regarder dans les yeux.
1: I don't look into the eyes.
6: Tu as l'air d'un ange.
1: You are an angel.
6: Alors, ta peau me fait pleurer.
2: Your peau crying.
6: Tu flottes comme une plume.
2: T'es fuck et t'es grosse que de merde.
6: Dans un monde merveilleux.
1: It's a beautiful girl.
2: Beautiful world.
6: Et je voudrais être spécial.
1: Ray Charles, Bush of Terrell.
6: Non.
2: What a wonderful world. Tu es tellement putain de spécial. What a fucking special fucking.
6: Mais je ne suis qu'un rampant.
1: Une fourmi?
6: Non.
3: Creeps.
6: Pardon?
1: Creeps?
6: Creep.
1: Creep.
6: Creep.
2: Ah oui.
1: Radiohead.
6: Radiohead. You are a snake. Exactement.
1: Eh ben nickel, merci. Voilà. C'est pas mal, Yann.
6: C'est un rampant.
1: Faut le roder, voilà, mais ça va aller. C'est bien.
2: Titi, il est trop fort.
3: Ah ouais, je suis trop fort. Personne m'applaudit, c'est pas grave, je m'en fous.
5: Bravo, Titi.
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1: Et c'est déjà la fin mais de cette émission, les amis. Ouais, ça passe trop vite.
2: Mais c'était sympa, putain, merci.
3: C'est l'apéro.
1: Non, attendez, il y a encore, 3 minutes 50.
2: Tu dis c'est la fin.
4: Ça ne te dérange pas de les faire tout seul?
1: Allez-y si vous voulez préparer les cacahuètes. Je vous rejoins après. Je la fais tout seul.
5: On fait quoi alors?
1: On fait quoi? On fait un jeu.
5: C'est quoi le jeu?
1: Je sais pas, c'est quoi que vous proposez, Lolotte?
5: Moi je suis tombée sur des trucs un peu. Alors c'est pas forcément un jeu, mais je suis tombée sur le Guinness Book des records, des trucs un petit peu fifou.
1: Qu'est-ce que vous voulez?
5: C'est pas vraiment un jeu.
1: Moi j'ai un jeu si vous voulez.
5: Allez, vas-y, fais un jeu.
1: C'est dans mon affreux panier.
5: Ah oui, oh là là.
1: Longtemps qu'on n'a pas fait ça.
5: Et on commence par moi.
3: C'était quoi déjà?
1: D'accord.
4: Alors est-ce qu'on peut mettre dans ton affreux panier les toc toc toc et tout foutre à la poubelle?
1: Écoute, pour la prochaine on fera ça si vous voulez.
3: C'est super dur ça.
1: Mais non, c'est bien.
5: Allez,
1: en fait,
5: on y va.
1: J'ai un affreux panier. C'est pour les nouveaux auditeurs. À chaque fois, on met un objet. Il faut reprendre la phrase dès le début avec l'objet qui a été rajouté. On y va. Dans mon affreux panier, j'ai une cuillère. Voilà.
5: Dans mon affreux panier, j'ai une cuillère et un robot mixeur.
1: Ok.
6: Dans mon affreux panier, j'ai une cuillère, un robot mixeur et du sucre.
4: Dans mon affreux panier, j'ai une cuillère, un robot mixeur.
5: Oh non, raté! Éliminé!
4: Un robot mixeur.
1: Qu'est-ce qu'on fait?
5: Un robot mixeur.
6: C'est bon.
4: Et du sucre.
1: Ouais.
4: Et? Encore du sucre.
1: D'accord. Titi.
3: Dans mon affreux panier, j'ai une cuillère, un robot mixeur, du sucre et du sucre. Et du sel.
1: D'accord. Dans mon affreux panier, j'ai une cuillère, donc. Un robot mixeur. Du sucre et du sucre.
4: Ouais. Et encore du sucre.
1: Ah non.
5: Non,
1: du sucre, du sucre.
4: C'est pas du sucre et du sucre.
5: Attends,
4: c'est du sucre et encore du sucre.
1: Eh ben, c'est ce que j'ai fait.
4: Et
1: du sucre, du sucre.
4: Et
1: du sel.
5: Oui.
1: Allez, Laurence.
5: Et puis,
6: faut que tu rajoutes un truc.
5: Et puis quoi?
1: Eh ben, du poivre.
5: Alors, dans mon affreux panier, j'ai une cuillère, un robot mixeur, du sucre et du sucre et du sel et du poivre.
1: Ouais.
5: Et une moissonneuse batteuse.
3: Oh, t'es chiant, t'as des trucs.
5: Ouais, mais c'est un gros panier aussi.
3: C'est compliqué.
6: Dans mon affreux panier, j'ai une cuillère, un robot mixeur, du sucre, encore du sucre, du sel, du poivre, une moissonneuse batteuse.
1: Oui.
6: C'était ça?
1: Oui. Bien.
6: Et une belle escalope.
1: Bien, Jérôme.
4: Eh ben, dans mon robot mixeur, j'ai une cuillère.
1: Dans mon robot mixeur, j'ai du sel, du poivre.
4: D'habitude, je perds au premier tour pour être tranquille.
3: Alors, c'est moi.
1: Donc, perdu.
4: Oui, donc,
1: perdu.
4: Dans mon affreux mixeur.
3: Alors, dans mon affreux panier, j'ai une cuillère, du sel et du sel.
4: Non, mon mixeur.
1: Éliminé.
4: Mais je te dis, je te l'ai soufflé.
5: C'est du sel.
4: Je t'ai dit robot mixeur.
5: Mais non, il y a le robot mixeur.
4: T'as oublié le robot mixeur.
3: C'est toujours des trucs compliqués.
1: C'est à moi. Dans mon affreux panier, j'ai une cuillère, un robot mixeur,
4: du sucre, du poivre,
1: du sel,
5: non,
1: il m'a soufflé, c'est il dit mort. N'importe quoi.
4: Oui, bien sûr.
5: Dans mon affreux panier, j'ai une cuillère, un robot mixeur, du sucre et du sel, du poivre,
4: ouais.
5: Et une moissonneuse batteuse, et un cornichon.
1: Ok, non. Yann Morel.
6: Et non.
4: Non.
6: J'avais rajouté quelque
4: salope.
6: Chose.
4: Ah. Le grand salope.
1: Victoire de Yann Morel.
3: Perdu.
1: Alors, c'est moi ou c'est pas moi? Merci les amis. On va vous souhaiter.
5: Ce jeu.
1: C'est le bordel. Hein. On va vous souhaiter une bonne journée, une bonne matinée, une bonne soirée. Je sais pas. En tout cas, on va vous retrouver très prochainement dans votre radio avec Laurence Croati, Yann Morel, Jérôme Delarua et Thierry Alonso. Salut les amis. À bientôt.
3: Carlito!
1: Et popopo!

0: Bonjour, bonjour à tous. L'onde de choc après la diffusion d'une vidéo de policiers municipaux de Carcassonne. On y entend des propos racistes, misogynes et complotistes tenus en pleine rue lors d'une patrouille de novembre 2025 et enregistrés par une caméra individuelle. Le parquet a confirmé hier l'ouverture d'une enquête. Le principal mis en cause, un brigadier chef de 50 ans appartenant au service d'ordre du Rassemblement National. Le parti l'a exclu hier. Le maire RN de la ville a condamné avec la plus grande fermeté ses propos et le ministre de l'Intérieur, Laurent Nunez, a ordonné un contrôle de la police municipale de Carcassonne, jugeant ces mots indignes. Et puis, du côté de la Savoie, Chambéry, qui a connu une nuit de violence urbaine après la mort d'un homme de 27 ans grièvement blessé par balle à la tête à l'issue d'un contrôle routier. Plusieurs dizaines d'individus ont incendié les véhicules, poubelles et bâtiments. Le centre social de Biolay a été entièrement détruit. Deux sections de CRS ont ramené le calme. Et puis, selon les premiers éléments de l'autopsie, la thèse privilégiée est celle d'un geste auto-infligé ou d'un accident lors d'une manipulation d'armes. Les policiers sont à ce stade mis hors de cause. Et du côté du portefeuille, les carburants continuent de flamber. Le samplon 95 et le 10 ont battu ce mois-ci leur record historique. Le gazole s'approche des 2,27 €. En cause, la guerre au Moyen-Orient avec un baril de Brent qui est repassé hier au-dessus des 100 $. Une réunion s'est tenue à Bercy. Aucune nouvelle aide n'a été annoncée. Le gouvernement s'est dit défavorable à la baisse de la fiscalité à la pompe. Sur le plan politique, toujours, Sébastien Lecornu a écrit hier au chef d'entreprise, le Premier ministre promet qu'il n'y aura pas de nouvel impôt dans le budget 2027 et que la contribution exceptionnelle demandée aux très grandes entreprises diminuera. Le gouvernement veut par ailleurs réformer le compte personnel de formation pour économiser 300 millions d'euros. Sébastien Lecornu étudie aussi une baisse de l'indemnité des ministres. Les directions de la sécheresse, 64 000 habitants restent privés d'eau du robinet en France métropolitaine, ravitaillés par des camions citernes ou des bouteilles, selon le ministre de la Transition écologique. Et 6,4 millions d'habitants dépendent d'une unité de distribution placée en alerte. Du côté de la justice, la cour d'assises des Ardennes a condamné hier à 30 ans de réclusion criminelle le meurtre de Loana, une fillette de 10 ans, violée et tuée à Sedan en 2023. Toujours hier à Paris, s'est ouvert le procès. C'est un appel de François Bayrou et du Modem dans l'affaire des assistants parlementaires européens. Et dans le reste de l'actualité, le concert de la DJ Barbara Bush a été annulé à Amiens après un appel à boycott. Et du côté de l'église, on se prépare à une affluence record pour la venue du pape. Au moins 600 000 fidèles sont attendus pour une messe géante à Paris. C'est la fin de cette édition. Passez une belle journée sur votre radio.
1: Bonjour à toutes et à tous, voici votre flash d'information en Provence verte. Côté météo, le soleil sera généreux aujourd'hui avec 24 degrés vers 14h et un vent de nord-ouest faible à modéré. Le Var est en vigilance jaune pour les orages. Demain matin, beau temps, ensoleillé, 15 degrés au minimum et vent faible. Côté incendie, le risque reste sévère dans 4 massifs, dont le Centre-Var et les Morts. L'accès est déconseillé et les travaux sont réglementés de 5h à 13h, puis interdits. À Brignoles, la cérémonie de clôture de l'opération Nemus s'est déroulée mardi. Ce dispositif de la Gendarmerie nationale a permis de renforcer la surveillance des secteurs forestiers exposés afin de prévenir les départs de feu et de faciliter les interventions. Des unités territoriales et des renforts de gendarmes mobiles avaient été mobilisés. Toujours à Brignoles, le déploiement de la fibre optique dans le centre ancien a repris après plusieurs mois d'interruption. Les contraintes liées à la préservation du patrimoine avaient notamment nécessité de revoir les modalités d'installation des boîtiers en façade. Une solution a finalement été définie avec les architectes des bâtiments de France et les différents partenaires. Les techniciens interviennent désormais quotidiennement avec pour objectif de rendre l'ensemble des logements du secteur raccordables à la fibre. À Corins, le domaine de Miraval, associé à Brad Pitt et à la famille Perrin, poursuit son développement. Le Crédit Agricole vient d'entrer au capital du domaine viticole afin notamment d'accompagner sa croissance. Et puis près de Saint-Maximin-la-Sainte-Baume, la présence de plomb dans l'eau de certains robinets d'école suscite une polémique. La mairie se veut rassurante et indique avoir pris les mesures nécessaires face à cette situation. C'était votre flash d'information locale sur Radio Couleur Sud. Très bonne journée à tous. 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

0: Bonjour, c'est Daniel, ravi d'être avec vous. Il est midi passé de quelques petites minutes sur Radio Couleur Sud. Bienvenue dans les Provençales. Pendant deux heures, on va se parler de ce qui se passe chez nous dans le Centre Var. Un petit peu d'histoire de la Provence verte, la météo bien sûr, des chroniques et surtout de la bonne musique pour vous accompagner pendant votre pause de midi. On est ensemble jusqu'à 14 heures.
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0: Bonjour. Demain vendredi, produits frais, bio et des cadeaux vous attendront au marché de la Selle, place des Ormeaux, de 9h à 13h. Le marché d'Entrecasteaux vous propose une sélection de produits locaux et artisanaux, place Bruny, de 7h30 à 12h. Fruits et légumes de saison vous attendent au marché de Fort-Calquéré, place de la République, de 8h à 13h. Le marché de Montfort-sur-Argence vous offrira une variété de produits frais et locaux, place Gabriel-Péry, de 7h à 12h30. Produits du terroir et artisanat se rencontrent au marché d'Aulière, place du Général Dumuy, de 15h à 17h30. Le marché de Pourrières vous proposera une large gamme de produits alimentaires, textiles et produits locaux. Parking de la cave coopérative Marius Caius, de 14h à 18h. Enfin, plantes, fruits et légumes, poissons, viande et textiles vous attendront au marché du Val, place Gambetta, de 8h à 12h30. Mon conseil du jour, arrivez tôt, vous aurez ainsi plus de choix et les produits seront plus frais. Bonne balade sur les marchés de la Provence verte.
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0: Les discrets présentent. Curieuse expression.
1: Moi, je vois mal de l'œil droit aussi.
2: Mais on n'est pas un homme.
3: En principe, quand on est dans l'armée, si on a un problème de vision, on n'est pas
4: ami. On est réformé.
3: On est réformé.
1: Ah oui, c'est vrai. Oui,
4: et oui. Et oui.
3: Bon, alors.
4: Il faut avoir une bonne vue. Hein.
3: Alors, par contre, je ne sais pas comment ça se passe.
1: Ça dépend dans quel arme.
3: Attendez, je ne sais pas comment ça se passe à l'heure actuelle, parce que. Moi, j'ai jamais tenu un fusil qu'une fois ou deux, peut-être dans une fête foraine, et j'ai eu des problèmes parce que je suis gauchère. Bon, de toute façon, on n'a jamais retrouvé la balle. Mais je serais curieuse de savoir comment ça se passe maintenant dans l'armée, parce que à l'époque où moi j'étais gauchère, on n'avait pas le droit d'être gaucher.
4: Ah oui, hein? C'est vrai, on tapait.
3: Il fallait se servir de la main droite. Moi, j'ai eu des problèmes au niveau couture, au cours de couture.
1: Mon gendre.
3: Et on me faisait des fers automatiquement pour recommencer de la main droite.
1: Alors que maintenant. Quand même.
3: Ah ben maintenant, moi, je suis un petit peu ambidextre, pas pour tout, mais bon. Mais par contre, maintenant, il est admis qu'on soit gaucher, qu'on se serve de la main gauche.
5: J'ai vu des jeunes filles, enfin des gamines, parce que je parle ça de 10-12 ans, avoir des petits coups de, pas méchants, mais des petits coups de règle sur la main pour qu'elles se servent de la main droite pour écrire.
1: Oui, mais c'est
5: mais pas le droit d'écrire de la main gauche.
1: Ça n'arrive plus du
3: ça posait des problèmes.
5: Pas déjà depuis longtemps.
1: Oui, c'est vrai.
3: Alors, ça posait des problèmes. Moi, ça m'a jamais posé de problème pour écrire. Mais par contre, pour dessiner.
5: Vous étiez petite déjà.
3: Ça m'a posé des problèmes pour dessiner parce que faire les contours, d'accord, mais quand il fallait mettre la couleur, j'avais davantage de force de la main gauche, donc.
1: Ah oui, voilà.

La météo pour ce vendredi 11 septembre, une nouvelle perturbation pourrait traverser les deux tiers nord de la France avec nuages et pluies. Un tiers sud du pays conserve quand même un temps sec et assez bien ensoleillé. Les températures pour ce vendredi matin, 12 degrés pour Orléans, Paris, Lille et Strasbourg, 12 degrés également pour Lyon et Toulouse, 15 degrés pour Bordeaux, Biarritz, Cherbourg et Brest, 17 pour Marseille et Perpignan, 19 à Nice et 21 degrés pour la Corse. Et puis pour ce vendredi après-midi, on attend 20 degrés, pas plus, sur la Bretagne et la Normandie, 21 degrés sur les Hauts-de-France, 22 en Île-de-France, 23 sur le Centre-Val de Loire et le Grand Est, 23 également sur la Nouvelle-Aquitaine, la vallée du Rhône, 25 degrés sur l'Occitanie, 25 également pour la Corse, et entre 26 et 27 degrés autour de la Méditerranée. 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
2: Nous sommes le 9 septembre et à Pourrières, le temps semble parfois se suspendre pour rappeler un épisode qui a marqué l'Antiquité et dont l'écho résonne encore dans les collines environnantes. La bataille d'Aquae Sextiae en 102 avant Jésus-Christ, qui opposa les troupes romaines du consul Caius Marius aux redoutables Teutons. Si cette bataille n'est pas datée précisément au jour près par les chroniqueurs antiques, la tradition provençale a longtemps fixé le souvenir de la victoire romaine autour de la date du 9 septembre, époque où l'on commençait les vendanges. Pour les habitants de Pourrières, situés à l'entrée de la plaine de l'Arc, ce fut bien plus qu'un simple épisode de l'histoire, ce fut un mythe fondateur qui traversa les siècles. Les récits rapportent que les Teutons, peuple venu du nord, descendaient vers l'Italie après avoir traversé la Gaule. Des dizaines de milliers de guerriers, accompagnés de leurs familles et de leurs chariots, avaient installé un campement non loin des sources et des collines qui dominent aujourd'hui Pourrières. L'armée romaine, disciplinée mais inférieure en nombre, profita de la configuration du terrain. Le 9 septembre, à l'aube, Caius Marius lança son attaque. La plaine résonna du fracas des armes, des clameurs et des os de l'arc auraient, selon la légende, été teintés de sang pendant plusieurs jours. Pourrières doit son nom à cet épisode, Podium Rotarium, la colline des proies devenue au fil des siècles Pourrières, en souvenir des corps laissés après la bataille. Une toponymie terrible mais qui rappelle la mémoire des lieux. Au Moyen-Âge déjà, les habitants aimaient raconter cette histoire, des veillées d'été au pied de la Sainte Victoire, évoquer le courage des Romains et la déroute des envahisseurs. À la Renaissance, des érudits provençaux fixèrent dans leurs chroniques le rôle central de Pourrières. Et jusqu'au XIXe siècle, chaque 9 septembre, les écoliers apprenaient que leur village se trouvait sur l'un des plus célèbres champs de bataille de l'Antiquité. Une autre tradition populaire veut que le soir de cette bataille, Marius aurait fait dresser un immense banquet pour ses soldats, mêlant vin local, pain cuit au four et herbes aromatiques. Certains disent que ce serait l'origine du fameux banquet de Pourrières, longtemps organisé chaque automne, où l'on célébrait à la fois la victoire antique et la richesse des vendanges. On buvait le vin nouveau, on grillait de l'agneau et les conteurs rappelaient la légende des Teutons, fascinante pour les enfants comme pour les anciens. Aujourd'hui, les ruelles de Pourrières gardent la trace de ce passé et certains chemins portent encore des noms évoquant ces temps anciens. Le 9 septembre, les habitants n'organisent plus une grande fête officielle, mais la mémoire demeure. Dans les écoles, on raconte encore cette histoire et dans les conversations, on aime dire que Pourrières est bâtie sur une page d'histoire universelle. Ainsi, le 9 septembre, Pourrières ne se contente pas de célébrer une date lointaine. Il célèbre aussi la force de sa mémoire collective, une mémoire où l'histoire se mêle aux légendes et où un petit village de Provence verte rappelle au monde qu'il fut un jour au cœur du destin de Rome et de la Méditerranée.
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1: Bonjour, c'est Serge Surpin pour SatMag. Chaque jour, l'actualité des médias sur cette fréquence. 10% le film arrive sur nos écrans. Mais au fait, quels écrans au juste ? Il est rare qu'un film soit précédé d'une telle promotion alors qu'il ne sortira jamais en salle. Les acteurs sont interrogés en long, en large et en travers. Presque tous, car George Clooney s'est montré moins disponible. Il avait certainement un agent au bout du fil. 10% n'est pas un film comme les autres. C'est la suite de la série de France 2, devenue célèbre dans le monde entier, grâce à Netflix. Transformée en film pour être diffusée directement sur Netflix, avant de revenir un jour, on ne sait pas quand, sur France 2. La boucle est bouclée, mais elle a fait quelques détours. Petite confidence, avant la diffusion de la première saison, j'avais rencontré Cédric Lapiche. Le célèbre cinéaste était alors directeur artistique de la série, il avait réalisé les épisodes 1 et 3, et il trouvait déjà formidable que les frontières entre cinéma et télévision soient en train d'exploser. 11 ans plus tard, il est servi. On ne sait plus trop si 10% est une série devenue un film ou un téléfilm qui n'ose pas dire son nom ou simplement un épisode très long. Clapiche, lui, a quitté l'aventure dès la première saison. Dans une fiction consacrée aux agents, il avait peut-être tout simplement changé d'agence ou changé d'auberge. Revenons-en à Netflix. En 2021, Delphine Ernotte regrettait que la plateforme profite dans le monde entier du succès d'une série financée et lancée par France Télévisions. La présidente évoquait même la stratégie du coucou. Netflix venait pondre son œuf dans le nid du service public, puis repartait avec le succès mondial. Sauf que, sans Netflix, 10% ne serait peut-être resté qu'une excellente série française, connue des seuls téléspectateurs de France 2. D'ailleurs, pour répondre aux plateformes américaines, France Télévisions, TF1 et M6 avaient lancé Salto. Et on connaît la suite. Salto a fait marche arrière et a fermé en 2023, après moins de 3 ans. Le coucou, lui, est toujours dans son nid. Il a même agrandi la maison, puisque depuis juin 2026, les chaînes du groupe TF1 sont accessibles à l'intérieur de Netflix. D'un côté, on reprochait à la plateforme de profiter des créations du service public, de l'autre, TF1 vient s'installer chez elle. Et pour 10%, Netflix diffusera le film avant France 2, alors que les 4 saisons avaient suivi le chemin inverse. Cherchez la logique. Ah oui, mais quand même il y en a une. Mais elle est moins artistique que réglementaire. La législation française permet à Netflix de diffuser des films 17 mois après leur sortie en salle. Une sortie au cinéma à l'automne 2026 aurait donc repoussé le film jusqu'à début 2028. Netflix a financé une œuvre destinée à attirer les abonnés tout de suite, pas à patienter 17 mois devant la porte de son propre film. Elle a donc supprimé la sortie en salle, et avec elle, la chronologie des médias. Ailleurs dans le monde, un film de plateforme peut passer quelques semaines au cinéma avant d'arriver en ligne. En France, il faut choisir. Netflix a choisi Netflix, ce qui venant de Netflix ne surprendra personne. Sans oublier que cela aurait retardé encore plus la diffusion sur France 2. Non, pas possible. D'autres séries ont pourtant réussi leur passage sur grand écran. Downton Abbey a été prolongé par 3 vrais films, mais la série britannique avait un distributeur et elle n'avait pas été conçue pour une plateforme tenue par la chronologie française. 10% a donc la forme d'un film, la durée d'un film et la promotion d'un film, mais il reste sur le petit écran, comme la série dont il est issu. France 2 donc le diffusera plus tard, sans date annoncée. Alors, film, téléfilm ou très long épisode ? Netflix a choisi le mot film parce qu'il est plus prestigieux. La réglementation a choisi le mot programme parce que c'est plus pratique. Et le téléspectateur choisira le mot 10% parce que c'est le seul qui compte. En fait, Cédric Lapiche avait raison. La frontière entre cinéma et télévision a bien explosé. Et il ne reste que la chronologie des médias pour tenter de recoller les morceaux. Et encore, elle est très contestée par certains.
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1: Pour avoir la télévision ce soir sur les TNT ou sur les plateformes. France 2 propose Cash Investigation. Élise Lucet enquête sur les cyberarnaques et sur la manière dont les administrations et les entreprises protègent leurs données personnelles. Pas évident ça, surtout quand on a l'intelligence artificielle qui craque un peu tout. Un débat consacré à la cybercriminalité suivra à 23h. France 5 propose Les mystères du système solaire. L'épisode des mondes étranges explore des astres aux formes et aux paysages improbables. Un documentaire accessible, spectaculaire et parfois assez pointu, suivi de Collisions, chasseurs d'astéroïdes. RMC Découverte propose un documentaire le 11 septembre vu du World Trade Center, les témoins du chaos. Un documentaire historique potentiellement éprouvant, mais particulièrement fort à la veille de l'anniversaire de la commémoration des attentats. Du côté cinéma ou fiction, TF1 propose Les Mystères de la Chambre Jaune, qui poursuit l'adaptation contemporaine de Gaston Leroux. Ce sont les épisodes de 3 à 6. France 3 propose La Malédiction de Provins, un téléfilm d'Olivier Doran avec Thierry Neuvik et Anne Caillon. Un metteur en scène est assassiné pendant un spectacle médiéval et deux policiers autrefois mariés doivent mener l'enquête ensemble. Ah, on a déjà vu ça. Nouveau 19 propose Le Château de ma mère, l'adaptation d'Yves Robert, qui demeure un très beau film populaire, malgré le fait que le temps a passé, tendre nostalgique autour des souvenirs d'enfance de Marcel Pagnol. Et évidemment, ce soir, j'en ai parlé dans ma chronique, vous avez la cinquième... Pardon, 10% le film.
0: Bravo Andrea, c'est courageux ce changement de carrière.
2: Tellement contente de faire le film d'Andrea.
3: Arrêtez, ça m'excite.
4: Je vais te proposer d'être ma productrice.
5: T'as cette nature enjouée que j'adore.
4: Ah bon, encore ?
5: C'est un peu juste, non ?
4: T'as pas un tout petit peu pris, non ?
6: Bon, peut-être un kilo ou deux pendant les fêtes, ouais.
4: Mais on est en septembre. Je sens qu'elle a besoin de moi. Enfin, mon expérience.
7: Attends, il plante un rôle principal du film d'Andrea pour un second rôle de merde avec Wes Anderson ?
4: Alors, vous serez libre dans 12 jours, Gérard Depardieu et Thibaut InShape. C'est un peu flou, mais possiblement Vincent Mackay.
8: Ça y est, on y est ! Premier jour !
9: Mais tu vois pas qu'en fait t'épuises tout le monde ? T'es une espèce de bulldozer, tu passes en force !
10: Hey !
9: Tu viens de torpiller ton propre film !
10: Il est pas mort, mon fils !
11: Au pire, y a plus de film ? Il est nous, quoi ?
12: Pourquoi tu cries ?
4: C'est un rendez-vous chez le coiffeur qui est décalé, ça me fout par terre.
1: Oh, ça a l'air assez remuant tout ça. Donc je vous conseille de regarder ce soir ou quand vous voulez sur Netflix, le film 10%. 10% le film.
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0: Bonjour, bonjour à tous. François Bayrou est de nouveau devant la justice. Le procès en appel de l'affaire des assistants parlementaires européens du MoDem s'est ouvert ce mercredi matin à Paris. L'ancien Premier ministre et son parti comparaissent après une relaxe prononcée en première instance. Le débat doit se poursuivre jusqu'au 5 octobre. Avant l'ouverture de l'audience, François Bayrou s'était dit absolument serein et assuré à aborder ce rendez-vous avec une grande confiance. Et puis la flambée des carburants, les prix ont atteint de nouveaux records en France ce mercredi. Le gazole s'affiche autour de 2,25 le litre. L'essence autour de 2,10 en cause l'escalade militaire au Moyen-Orient. Le baril de pétrole se rapproche des 100 $. Après deux nouvelles frappes croisées entre les États-Unis et l'Iran, Téhéran a visé une base américaine en Jordanie ainsi qu'une vingtaine de bateaux dans le Golfe, en riposte à des attaques américaines contre des pétroliers iraniens. En France, le patron du centre Leclerc, Michel-Édouard Leclerc, juge désormais inéluctable un plafonnement des prix à la pompe. Du côté des industriels du pétrole, on assure qu'il n'y a pas de risque de pénurie à ce stade, mais bien un problème de prix. Sur le plan de l'éducation, les résultats de l'enquête internationale PISA continuent de faire réagir. La France enregistre les résultats les plus bas jamais mesurés depuis le lancement de l'étude. Le pays reste à la 27e place du classement de l'OCDE dans la moyenne des pays développés, mais recule en compréhension de l'écrit, en mathématiques et en culture scientifique. Le ministre de l'Éducation nationale, Édouard Geffray, juge ces résultats préoccupants, mais pas une surprise, et parle d'une alerte collective. Il cible en particulier le collège et interpelle les familles sur le temps passé devant les écrans. Et on apprend également que la grève des sapeurs-pompiers se poursuit cet après-midi. Les syndicats sont ressortis déçus de leur réunion au ministère de l'Intérieur. Ils dénoncent un texte de loi qui, selon eux, évite le sujet essentiel et alerte sur l'épuisement des services de secours. La mobilisation reste très suivie dans plusieurs départements. Du côté de l'industrie, Paris accueille depuis ce matin le premier sommet international consacré à l'espace au Grand Palais. 2000 participants venus de plus de 100 pays sont attendus sur 2 jours. Voulu par Emmanuel Macron, ce rendez-vous vise à renforcer le rôle de l'Europe dans le spatial avec en toile de fond le lanceur Ariane 6, le système de navigation Galileo et le futur réseau de satellites Iris. À noter l'absence annoncée de géants américains SpaceX ou Blue Origin. Et puis, l'enquête se poursuit après le cambriolage du musée Renoir de Cagnes-sur-Mer dans les Alpes-Maritimes. 4 tableaux ont été dérobés, 2 d'entre eux ont été retrouvés dans le jardin de l'établissement. Le préjudice est estimé à 9 millions d'euros. Le parquet a ouvert une enquête. Les auteurs décrits comme un commando bien enseigné sont toujours recherchés. C'est ainsi que se termine votre flash info. À très belle fin de journée.
1: Bonjour à toutes et à tous, voici votre flash d'information en Provence verte. Côté météo, le soleil sera généreux aujourd'hui avec 24 degrés vers 14h et un vent de nord-ouest faible à modéré. Le Var est en vigilance jaune pour les orages. Demain matin, beau temps, ensoleillé, 15 degrés au minimum et vent faible. Côté incendie, le risque reste sévère dans 4 massifs, dont le Centre-Var et les Maures. L'accès est déconseillé et les travaux sont réglementés de 5h à 13h, puis interdits. À Brignoles, la cérémonie de clôture de l'opération Nemus s'est déroulée mardi. Ce dispositif de la gendarmerie nationale a permis de renforcer la surveillance des secteurs forestiers exposés afin de prévenir les départs de feu et de faciliter les interventions. Des unités territoriales et des renforts de gendarmes mobiles avaient été mobilisés. Toujours à Brignoles, le déploiement de la fibre optique dans le centre ancien a repris après plusieurs mois d'interruption. Les contraintes liées à la préservation du patrimoine avaient notamment nécessité de revoir les modalités d'installation des boîtiers en façade. Une solution a finalement été définie avec les architectes des bâtiments de France et les différents partenaires. Les techniciens interviennent désormais quotidiennement avec pour objectif de rendre l'ensemble des logements du secteur raccordables à la fibre. À Corinth, le domaine de Miraval, associé à Brad Pitt et à la famille Perrin, poursuit son développement. Le Crédit Agricole vient d'entrer au capital du domaine viticole afin notamment d'accompagner sa croissance. Et puis près de Saint-Maximin-la-Sainte-Baume, la présence de plomb dans l'eau de certains robinets d'école suscite une polémique. La mairie se veut rassurante et indique avoir pris les mesures nécessaires face à cette situation. C'était votre flash d'information locale sur Radio Couleur Sud. Très bonne journée à tous. 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

Le Pèse-Dieu de Yann Solian est un voyage géographique, littéraire et émotionnel dans les limbes, un au-delà virtuel où les morts se réveillent. Dans cet outre-monde virtuel séjournent sans fin les avatars des postes défunts. La fille s'est suicidée. Pour le père, cette idée est insupportable. Aussi décide-t-il de descendre dans les limbes pour la chercher. Mais où est-elle ? Est-elle aussi seule qu'il le pense ? Et pourront-ils ensemble découvrir la voie du retour chez les vivants dans le réel ? Faites qu'il y ait des réponses, espère le père, et des questions apparaissent aussitôt. Yann Solian est écrivain et dramaturge. Il est auteur de plusieurs romans et pièces de théâtre comme le Métèque, Bamako, Paris, ou encore des romans d'anticipation comme Basquiat et Après tout. Le Pèse-Dieu de Yann Solian est paru chez Robert Laffont.

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0: d'habitude.
1: Les siestes, le lait pour chatons, les cartons, les dîners Whiskas. Aujourd'hui, dans le podcast des ronrons Whiskas. Ton ronronnement ressemble au bourdonnement d'une tondeuse le premier jour du printemps.
2: Oh, j'adore ronronner.
1: Et les humains adorent ce bruit.
2: Pourquoi ?
1: 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Mais ça peut aussi vouloir dire différentes choses en fonction du contexte.
2: 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Comme quoi ?
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1: 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C'est notre façon à nous de dire « on mange quand ?»
2: C'est magique.
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1: Les copains d'abord. C'est une chanson de Georges Brassens parue en 1964 en ouverture de son 10e album du même nom. La chanson « Les copains d'abord » naît d'une commande d'Yves Robert, ami de Brassens, pour le générique de son film « Les copains » sorti au cinéma début 1965. Pour Brassens, chaque chanson est une lettre à un ami, et ceux-ci, qu'il appelle « Le Gros », sont les mêmes depuis toujours. Il les retrouve régulièrement chez lui, au Moulin de la Bonde, à Crespières, dans les Yvelines, ou à bord de son bateau, appelé « Les copains d'abord » lors de sorties sur l'étang de Thau. La chanson connaît un succès immédiat, pourtant, l'histoire de ses amis qui traversent la vie, tous embarqués sur le même bateau, a un style imagé mais très classique, presque vieillot et très savant. Des phrases en latin, des références à la peinture, à la littérature, à la mythologie et même à la Bible relient la chanson au monde de la poésie classique. Avec « Quand l'un d'entre eux manquait à bord, c'est qu'il était mort », Brassens semble rendre hommage à Marcel Pagnol et à la réplique de César « Si Monsieur Brun n'a pas vu Landolfi à Paris, alors il est mort ». La mélodie joyeuse, originale, joue un rôle majeur dans le succès de cette grande chanson qui, après 2 séances d'enregistrement et 10 prises de voix, a été accélérée au mixage. La reprise que je vous propose est celle de M.

Bienvenue dans l'alphabet en chanson. Aujourd'hui, j'ai comme Serge Gainsbourg. Crooner de charme, homme à femme, fin parolier et brillant mélodiste. Il a tour à tour été dandy romantique, chanteur pop, pygmalion, poète coquin et héros d'un temps que les moins de 20 ans ne peuvent pas connaître. Notre homme a du bagout, de l'élégance, et il envoûte aussi sec les minettes à Soquette Blanche et devient l'un des auteurs-compositeurs les plus demandés. Juliette Gréco, France Gall, Brigitte Bardot, Pétula Clark, Régine. En 1969, Gainsbourg concocte Je t'aime moi non plus. En cette année érotique, c'est Jane Birkin qui chante à ses côtés. Disparu en 1991, Serge Gainsbourg est devenu aujourd'hui une référence. Voici Serge Gainsbourg et 69 années érotiques.

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Et oui, c'est déjà la fin des Proventinales. On se retrouve demain sur Radio Couleur Sud. Profitez de votre journée pour aller découvrir la Provence verte. Il y a plein de beaux petits villages qui vous attendent. D'ici là, de la bonne musique encore pour se quitter. Et je vous dis à demain. Bonne journée.

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1: Bonjour à tous. Aujourd'hui, gros plan sur Ophélie Meunier. Née en décembre 87 à Versailles, Ophélie Meunier est une présentatrice de télé française. Elle apparaît pour la première fois à la télé à l'âge de 4 ans dans une publicité pour la marque Ricoré, puis elle participe à l'école des fans. Elle pose en tant que mannequin pour La Redoute et même Les Trois Suisses. Elle obtient son bac mention très bien à l'âge de 17 ans et travaille en tant que mannequin pour l'agence internationale Metropolitan. En 2011, elle s'oriente vers le journalisme et s'inscrit à l'ESJ de Paris. Elle commence dans ce métier en faisant un stage chez iTélé en tant qu'assistante d'un présentateur. En 2013, elle anime La Minute Pop dans le petit journal de Yann Barthès. 3 ans plus tard, elle quitte Canal+ pour rejoindre M6 où elle présente l'émission Zone Interdite et elle devient le joker de Xavier Desmoulins à la présentation du 19-45. À la rentrée 2024, elle présente La Grande Semaine sur M6, mais à la rentrée 2025, l'émission est arrêtée faute d'audience. En février 2022, le parquet de Paris annonce l'ouverture d'une enquête pour menace de mort envers Ophélie Meunier suite à la diffusion d'un reportage sur l'islamisme radical. Côté cœur, l'animatrice partage la vie de Mathieu Vergne. Le 10 février 2018, le couple se marie à la mairie du 17e arrondissement de Paris. Le 14 juin 2019, le couple accueille un petit garçon prénommé Joseph. En avril 2021, elle annonce attendre son 2e enfant. Le couple accueille Valentine le 14 octobre 2021. On se retrouve très vite avec d'autres infos.

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3: Bonjour à tous, dans l'actualité musicale du jour, on parle des concerts de Céline Dion. Jean-Jacques Goldman refuse d'y chanter. Sa décision s'explique par le travail que lui demande de préparer sa voix. Jean-Jacques Goldman a refusé de chanter avec Céline Dion lors de son retour sur scène ce mois-ci. L'information a été dévoilée récemment par le producteur, arrangeur et compositeur proche du chanteur, Eric Benzi. On lui a proposé, il a refusé, c'est sûr, ça je le sais, affirme-t-il dans un entretien. Le musicien explique que ce refus par le fait que l'artiste n'est pas dedans et que préparer sa voix demande beaucoup de travail. Jean-Jacques Goldman n'est pas remonté sur scène depuis janvier 2016, lors du concert des Enfoirés. Il pourrait toutefois assister à l'un des concerts du côté de la Plénitude Arena. Pour rappel, Céline Dion est revenue en France pour préparer sa série de concerts. Sa carrière avait été ralentie par le syndrome de la personne raide. Un nouvel album est également en préparation pour l'année prochaine. On se retrouve très vite avec d'autres actualités musicales.

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0: Nouvelle tendance, les objets connectés.
1: Bonjour à tous, dans l'actualité des objets connectés, le nouveau Plod One va encore plus loin pour prendre des notes à votre place. En tous les cas, le constructeur Plod tente une nouvelle approche du gadget IA avec les Plod One, des écouteurs capables d'enregistrer, transcrire et résumer des conversations sans smartphone. Le boîtier embarque une connexion LTE, mais les fonctions les plus intéressantes pourraient vite faire grimper la facture. 4 ans après les débuts de ChatGPT, personne n'a encore réussi à remplacer le smartphone par un gadget IA vraiment indispensable. Plod essaye donc autre chose, ne pas prendre la place du téléphone, mais prendre des notes à votre place. Les Plod One sont des écouteurs sans fil, pensés pour enregistrer des conversations, les envoyer au serveur de Plod, puis obtenir une transcription et un résumé. L'entreprise connaît déjà ce terrain avec les Plod Note et Note Pro, des petits enregistreurs à accrocher au téléphone avec l'aide d'un aimant. Cette fois-ci, plus besoin de sortir son smartphone, la connexion passe directement par le boîtier de recharge qui intègre donc la LTE. Plod indique avoir négocié avec des opérateurs dans plus de 80 pays et régions pour permettre cette connexion sans forfait cellulaire séparé. Chaque écouteur dispose de 16 MO de stockage et le boîtier ajoute 512 MO. D'après la marque, cela permet d'enregistrer jusqu'à 30 heures d'audio. Les écouteurs peuvent également récupérer le son d'appel vidéo sur Google Meet ou Zoom. Et si vous ne voulez pas les porter, le boîtier possède ses propres micros pour enregistrer une réunion, une discussion ou même un mémo vocal. L'idée, lancer l'enregistrement, laisser Plod faire sa cuisine, puis récupérer un résumé

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La météo pour ce vendredi 11 septembre, une nouvelle perturbation pourrait traverser les deux tiers nord de la France avec nuages et pluies. Un tiers sud du pays conserve quand même un temps sec et assez bien ensoleillé. Les températures pour ce vendredi matin, 12 degrés pour Orléans, Paris, Lille et Strasbourg, 12 degrés également pour Lyon et Toulouse, 15 degrés pour Bordeaux, Biarritz, Cherbourg et Brest, 17 pour Marseille et Perpignan, 19 à Nice et 21 degrés pour la Corse. Et puis pour ce vendredi après-midi, on attend 20 degrés, pas plus, sur la Bretagne et la Normandie, 21 degrés sur les Hauts-de-France, 22 en Île-de-France, 23 sur le Centre-Val de Loire et le Grand Est, 23 également sur la Nouvelle-Aquitaine, la Vallée du Rhône, 25 degrés sur l'Occitanie, 25 également pour la Corse, et entre 26 et 27 degrés autour de la Méditerranée. 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
2: Bonjour à tous, aujourd'hui gros plan sur Ophélie Meunier. Née en décembre 87 à Versailles, Ophélie Meunier est une présentatrice de télé française. Elle apparaît pour la première fois à la télé à l'âge de 4 ans dans une publicité pour la marque Ricoré, puis elle participe à l'école des fans. Elle pose en tant que mannequin pour La Redoute et même Les Trois Suisses. Elle obtient son bac mention très bien à l'âge de 17 ans et travaille en tant que mannequin pour l'agence internationale Metropolitan. En 2011, elle s'oriente vers le journalisme et s'inscrit à l'ESJ de Paris. Elle commence dans ce métier en faisant un stage chez iTélé en tant qu'assistante d'un présentateur. En 2013, elle anime La Minute Pop dans le petit journal de Yann Barthès. 3 ans plus tard, elle quitte Canal+ pour rejoindre M6 où elle présente l'émission Zone Interdite et elle devient le joker de Xavier Desmoulins à la présentation du 19h45. À la rentrée 2024, elle présente La Grande Semaine sur M6, mais à la rentrée 2025, l'émission est arrêtée faute d'audience. En février 2022, le parquet de Paris annonce l'ouverture d'une enquête pour menace de mort envers Ophélie Meunier suite à la diffusion d'un reportage sur l'islamisme radical. Côté cœur, l'animatrice partage la vie de Mathieu Vergne. Le 10 février 2018, le couple se marie à la mairie du 17e arrondissement de Paris. Le 14 juin 2019, le couple accueille un petit garçon prénommé Joseph. En avril 2021, elle annonce attendre son 2e enfant. Le couple accueille Valentine le 14 octobre 2021. On se retrouve très vite avec d'autres infos.
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1: 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Le marché d'Entrecasteaux vous propose une sélection de produits locaux et artisanaux, place Bruny, de 7h30 à 12h. 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Le marché de Montfort-sur-Argence vous offrira une variété de produits frais et locaux, place Gabriel-Péry, de 7h à 12h30. Produits du terroir et artisanat se rencontrent au marché d'Aulière, place du Général Dumuy, de 15h à 17h30. Le marché de Pourrières vous proposera une large gamme de produits alimentaires, textiles et produits locaux. Parking de la cave coopérative Marius Caius de 14h à 18h. Enfin, plantes, fruits et légumes, poissons, viandes et textiles vous attendront au marché du Val, place Gambetta, de 8h à 12h30. Mon conseil du jour, arrivez tôt, vous aurez ainsi plus de choix et les produits seront plus frais. Bonne balade sur les marchés de la Provence verte.
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1: Bienvenue dans votre Minute Sport de ce jeudi 10 septembre avec le ballon d'or qui agite le football français. Kylian Mbappé assure sa candidature et juge que cette année peut être la bonne. Et chez les femmes, Wendy Renard, Selma Bacha et Melvin Mallard sont nommées. La Fédération française avait oublié Renard dans ses félicitations avant de se rattraper. Verdict le 26 octobre à Londres. Et du côté du football, toujours les joueurs des Girondins de Bordeaux se disent abandonnés dans un communiqué hier. Plus aucun entraînement collectif depuis la rétrogression du club en Régional 1. Côté tennis, en US Open, Ben Shelton a écarté Carlos Alcaraz en quart de finale au terme d'un match achevé à 3h30 du matin, le plus tardif de l'histoire du tournoi. Et en cyclisme, Matthew Brennan a remporté hier la 17e étape de la Vuelta, sa 5e victoire sur cette édition, et Pauline Ferrand-Prévot ne disputera pas les mondiaux sur route à Montréal. Et enfin, place au basket, les Bleus jouent ce jeudi à 14h30 à Berlin, leur quart de finale de la Coupe du Monde. C'était votre Minute Sport de ce jeudi. Très belle journée.
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4: La météo pour ce vendredi 11 septembre, une nouvelle perturbation pourrait traverser les deux tiers nord de la France avec nuages et pluies. Un tiers sud du pays conserve quand même un temps sec et assez bien ensoleillé. Les températures pour ce vendredi matin, 12 degrés pour Orléans, Paris, Lille et Strasbourg, 12 degrés également pour Lyon et Toulouse, 15 degrés pour Bordeaux, Biarritz, Cherbourg et Brest, 17 pour Marseille et Perpignan, 19 à Nice et 21 degrés pour la Corse. Et puis pour ce vendredi après-midi, on attend 20 degrés, pas plus, sur la Bretagne et la Normandie, 21 degrés sur les Hauts-de-France, France, 22 en Ile-de-France, 23 sur le Centre-Val de Loire et le Grand Est, 23 également sur la Nouvelle-Aquitaine, la vallée du Rhône, 25 degrés sur l'Occitanie, 25 également pour la Corse et entre 26 et 27 degrés autour de la Méditerranée.
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5: Préparez vos zygomatiques, ils arrivent pour vous en public. 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
6: Et coucou les affreux.
7: Coucou.
6: Comment allez-vous?
7: Oh mais bien, parce qu'on est ensemble, alors on va bien.
6: C'est reparti pour une nouvelle émission dans votre radio. On va vous accompagner pendant une petite heure. Ça suffit, Jérôme?
7: Il a dit accompagner ou il a dit accompagner?
6: J'ai dit accompagner, c'est bon, ça peut arriver à n'importe qui.
7: On va vous accompagner.
6: On va vous accompagner à pied jusqu'à chez vous, en tout cas.
7: Oui.
6: Où que vous soyez, dans votre automobile, au bureau ou je ne sais pas, aux toilettes. Ça peut?
7: Bon, écoute,
6: c'est vrai, aux toilettes, on est toujours sur le portable. Hein, ne mentez pas, vous qui êtes derrière votre radio, vous êtes, quand vous allez aux toilettes, vous prenez quoi?
8: Le smartphone.
6: Le smartphone.
7: Et vous scrollez.
6: Et vous regardez, et vous scrollez, comme ça, machinalement, on y va, on regarde. Oh, tiens, bonjour papa. et voilà. Bien, on est là pour vous accompagner avec Yann Morel, que je vous demande d'applaudir, s'il vous plaît.
9: Ouais,
6: je suis un peu seul, là. Ouais. Merci.
7: Bravo Yann.
8: Je suis obligé de m'applaudir moi-même pour meubler.
6: C'est ça. Yann, alors, si tout va bien dans cette émission, on va vous retrouver par deux fois. La première avec un flash,
8: oui.
6: Parce qu'on a besoin de s'informer.
8: Exactement, voilà. Surtout qu'il s'en passe des choses.
6: Oh là là, m'en
8: si
6: parlez
8: vous
6: pas,
8: saviez,
6: mon
8: si
6: pauvre monsieur. Saviez. Et puis ensuite, un nouveau jeu sur British Lyrics.
8: Oui.
6: C'est de moi, je dis ça pour la SACEM, où on partagera les parts,
8: oui,
6: on fait 50-50.
8: Allez, 50-50.
6: Voilà, avec un nouveau jeu hyper sympa. Le Lot est là, bonjour le Lot.
7: Et coucou.
6: Comment ça va? On l'applaudit. Oui, on l'applaudit, s'il vous plaît.
7: Mais ça va parce que je suis avec vous.
6: Mais oui, c'est génial. Jérôme, bonjour.
10: Ouais, salut.
6: Ça va?
10: Oui, ça va.
6: Ouais. Petite forme ou...
10: Ouais, non, j'aimerais être ailleurs, mais...
6: Bah, restez un peu avec nous. Une heure dans votre vie.
10: Apparemment, j'ai pas le choix, donc...
6: C'est juste un petit passage éclair, comme ça, mais on compte sur vous. Oh, à ce propos, les voitures électriques.
8: Oui.
6: Si elles prennent la foudre, ça refait le plan ou pas? Titi est là, je vous demande d'applaudir. Bonjour Titi.
10: Faudrait essayer ça.
6: Ouais, ça va mon Titi?
11: Oui.
6: Préparez-vous, on va démarrer avec vous d'ailleurs, avec une blague et Titi d'ici quelques minutes.
11: Ça à chaque fois.
6: Eh ben, toc, jingle, c'est parti.
8: Non, allez, ça t'apprendra.
6: Voilà, bim.
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8: Ah non, mais les jeunes aujourd'hui, ils ont
6: plus de respect,
8: quoi.
6: Plus de respect, quoi.
11: Alors.
6: Ouais, non, c'est pas le grand sphinx, hein.
11: Bah oui, c'est pas la même voix non plus.
6: Ah, j'ai cru.
7: Parce que c'est pas les mêmes personnes.
10: Et puis c'est pas le même événement, ce soir du bien.
7: Eh ben oui.
10: Alors.
7: Et c'est pas les mêmes blagues.
11: Non. C'est une petite fille qui arrive à l'école avec un gros bandage autour de la tête et puis sa maîtresse lui dit « Mais qu'est-ce qui t'est arrivé, ma chérie ?» Elle fait « J'ai une abeille qui m'a piqué. » Et la maîtresse lui dit « Mais c'est un bandage énorme pour une petite piqûre d'abeille. » Elle dit « Oui, mais papa l'a tué avec une pelle.
7: » Elle voilà. Est drôle.
6: Papa l'a tué avec quoi?
7: Une pelle.
11: Une pelle.
7: Elle est mignonne.
6: Pas mal. Alors moi, j'avais une blague sur Niagara, mais je dois m'en aller. Alors.
7: Ah non.
6: Voilà,
8: ça c'est
6: bien.
8: Pour les pour les mélomanes.
6: Faut connaître la musique un peu.
10: Donc c'est un couple, il y a la femme qui dit à son mari chérie, je vais donner mes vêtements aux gens qui meurent de faim. Le mari dans le canapé, il fait s'il rentre dans tes vêtements, il meurt pas de faim.
6: Oh. Yann.
9: Alors, c'est un prof qui demande à ses élèves de citer deux noms de philosophes. Alors, il y a Max qui lève la main, mais entre-temps, Yves, à côté de lui, lui souffle deux noms, Descartes et Pascal. Et donc, il y a Max, il n'a pas bien entendu, le prof vient juste le désigner pour donner la réponse, il dit « Descartes postal ?» Alors, le prof demande encore « Alors, qui peut maintenant m'expliquer le mot stupéfait ?» Et Max, il se demande pas, il dit « Stupéfait, ça veut dire si tu peux, tu fais, si tu peux pas, tu fais pas.
6: » Très bien.
7: Oh, c'est mignon.
6: Alors moi, hier soir, je me suis dit « Christophe, tu ne boiras plus une goutte d'alcool. » Heureusement, je m'appelle pas Christophe.
7: Oh, elle est bien.
6: Elle est bien. Vous avez un toc-toc-toc, peut-être?
7: Mais oui, j'ai toc-toc-toc.
6: Allez, Lolotte.
7: Alors, toc-toc-toc.
9: Qui est là? Je suis désolé, je suis conditionné.
7: Oui, mais je vois. Allez, on la refait.
6: Ouais.
7: Pour un joli collectif. Toc-toc-toc. Ouais.
6: Qui est là?
7: Gégé.
6: Gégé qui?
7: Gégé crié.
6: Crié. Aline, pour qu'elle revienne.
10: Non, mais sérieux.
6: Allez, une autre.
10: Oh, mais non, mais...
7: Allez.
10: C'est pas possible.
6: Pourquoi vous... Quoi?
7: Qui est là?
6: Je sais pas.
11: T'as pas fait toc-toc-toc?
6: D'abord, t'as pas fait toc-toc-toc?
7: C'est moi. Attention, oui. J'ai raté, je refais pour Jérôme exprès. Toc-toc-toc.
6: Qui est là?
7: Ahmed.
6: Ahmed à qui?
7: Ahmed du vieux pain sur son balcon pour attirer les moineaux, les pigeons. Alors
6: ça, c'est génial. C'est un vieux truc, mais ça marche tout le temps.
10: Oui.
6: C'est incroyable.
7: J'adore.
10: Il y a deux potes qui discutent. Il dit putain, il y a un voleur, il est rentré chez nous cette nuit. Et le mec, il fait « Ah bon, mais qu'est-ce qu'il a pris ?» Mais il a pris une branlée par ma femme qui a cru que je rentrais encore bourré.
7: Ah, oui.
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3: C'est la suite de votre émission, Les Affreux Jojo, avec Laurence Ruati, Yann Morel, Jérôme Delarua et Thierry Alonso. On retrouvera pas Virginie aujourd'hui, les amis, puisqu'elle est partie en vacances. Elle a dit, ça me saoule, Les Affreux Jojo, faut que je parte en vacances. Non, elle est en tournée. Elle tourne. elle tourne. Elle tourne encore, là.
4: Ça fait 15 jours, hein. Faut l'arrêter à un moment donné.
3: Elle fait la toupie.
5: Elle est sur un manège.
3: Elle est en tournée avec le collectif Métissé que l'on salue. D'ailleurs, j'ai pensé à eux quand vous avez fait tout à l'heure, la chanson, Aline.
4: Ah oui.
3: Et j'ai crié.
4: Ils l'ont repris.
3: Et c'est un succès. Voilà, comme tout ce que fait le collectif Métissé, que l'on embrasse évidemment. Pourquoi je parle comme ça, je ne sais pas. Yann Morel, c'est à vous. On va s'informer avec un petit flash info.
6: Allez,
3: ça marche. Vous voulez un jingle ou pas?
6: Ce ne sera pas nécessaire.
4: Je le fais moi-même.
6: Bonjour à toutes et à tous. Nous sommes aujourd'hui et c'est l'heure de votre flash info rigolo.
3: Oh merde.
6: Passons sans plus attendre à l'actualité de la semaine. Mardi, tout le monde se demande, tiens, il est passé où le lundi?
4: Fallait pas l'inviter.
6: Allez, sérieux.
3: Je sais pas si on a bien fait là.
6: Lundi, Yann Morel, le présentateur du Flash Info, est en vacances aux frais de l'État pour une durée indéterminée. C'est donc moi qui serai, par conséquent, votre informaticien. C'est pas mieux. Mardi, grève des éboueurs dans la capitale. Je sais pas ce qu'ils préparent, mais ça pue. Jeudi, tout le monde se demande, tiens, il est passé où le mercredi? Non, je blague, je rigole. Allez, j'adore cette blague. Allez, sérieux. Mercredi, Bozo le clown a fait un croche-pied apparemment non intentionnel à son compère Ernest. Déjà tout petit, sa maman disait à la saussurière, la marchande de saussures, quoi, vous avez jamais vu un enfant de 2 ans qui sauce du 47? Jeudi, aussi appelé le retour du jeudi. Non, c'est une blague. J'adore les blagues. Allez, sérieux. Vendredi. Après un bref passage par la compta, c'est apparemment pour moi la dernière fois que je présente le Face Info. Espérons que notre collègue sera de retour la semaine prochaine. Sinon, vous savez quoi? C'est pas la peine de me rappeler. Vous vous démerdez, je reviendrai pas. Merci quand même de nous avoir suivis. Et vous souhaite, ainsi que Bernard Laporte du pénitencier, une affreuse fin de semaine.
3: Est-ce qu'on applaudit? Oui, on l'applaudit. Allez, il y a eu un effort d'écriture. Vous passerez le bonjour à Yann Morel de notre part. Merci, au revoir, à bientôt. Est-ce que vous allez, vous, de temps en temps, les affreux Jojo, dans des bars?
4: Ah, jamais. Franchement,
5: dans
4: les bars, jamais.
5: Tu aurais des bibliothèques,
4: c'est ça.
5: Mais dans les bars?
4: Médiathèques, bibliothèques,
3: des bars, des bistrots. Ça vous est jamais arrivé de rentrer dans un bistrot, un bar, un restaurant, de vous installer et de regarder ces deux personnages au comptoir?
4: Si. Ah.
3: Qui ont une discussion un peu chelou.
4: Là, c'est pareil.
3: On appelle ça des brèves de comptoir. Ouais. Et Jérôme a relevé quelques brèves de comptoir. Il met des bouchées.
6: Alors, c'est Carl et Virginie qui discutent.
3: Enfoiré.
4: Oui. Est-ce qu'il resterait pas de la prune dans un placard? Dis donc, barman.
3: Non, mais ça, elle est logique. Ce que Jérôme nous a pendu, c'est plus tordu.
5: Bah oui. Allez. Il faut regarder la réalité en face. L'autre, il fait, sauf en voiture. Là, il faut regarder la route.
3: Ce qui est pas faux.
4: C'est pas faux.
5: Alors, dès qu'un con y rentre, il vient me parler. Je dois faire part à ton air.
4: Est-ce que ça recharge les voitures électriques?
3: Si, pas.
5: Eh, René, donne-moi. Allez, un seul prénom qui commence par P. Bah, et l'autre, il fait Pierre, Pascal, Patrick, Paul, Patrice. Ouais, bon, ça c'était facile. Mais par R. Bah, René, Rémi, Raymond, Raoul. Ouais, bon, mais ça c'était pas dur non plus. Bon, par D. Ben, Didier, Dimitri, Damien, Donald. Oh, il dit, t'es trop fort, toi.
4: Moi, j'aimerais bien connaître les horaires.
3: Ah oui, oui, ben.
4: Ils vont avec les.
3: À l'apéro, à 8h30.
4: Oui. 8h30, du matin,
3: ils sont à l'apéritif, les garçons.
5: Au bistrot, je parle. À la maison, je bois pas.
3: Allez, une petite dernière.
5: On boit moins de vin. il y a plus d'accidents de la route. Bon, mais ça prouve bien que ça n'a pas de rapport.
3: Merci. Et c'est des vrais, hein, c'est des vrais bras de comptoir. Hein.
4: Oh, les gens existent vraiment.
3: Oui, c'est ça.
5: Oui.
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1: Suite de votre émission, Les Affreux Jojo avec Thierry Alonso. Bonjour Titi, vous êtes toujours là?
2: Oui.
1: Vous n'avez pas bougé?
2: Non.
1: Bon, très bien.
3: Oula, ah, ça, il risque pas.
1: Quelle voix. Ah, il va pas bouger.
3: Il faut, il va
2: je
3: pas bouger
2: de tous les côtés.
1: Il va pas bouger d'un poil.
4: D'ailleurs, s'il y a le feu ici, je sais qui c'est qui brûle.
1: Hein. Jérôme est là, Yann Morel, Jérôme de la Rua, Yann Morel également. Et Laurence Ruati que l'on retrouve maintenant avec cette chronique mythique. La Lolo Web.
2: La Lolo
1: Web. Non, c'est pas la Toc Toc Toc.
5: Ça, c'était avant.
1: Moi, je voudrais danser. Je voudrais un jingle qui fait danser de Lolotte. Parce que moi, ça me fait.
4: Un jingle qui fait danser.
1: Ouais, ouais.
5: Oh, d'ailleurs, on fait une boom bientôt.
1: Ouais.
4: Oui.
5: Allez, on fait une boom.
1: Allez, go.
2: Tout à l'heure.
5: Tout à l'heure,
1: go,
5: la
1: DJ.
5: Boom.
1: Oh, ça move.
5: Ça fait danser, ça.
1: Quel groove.
5: Allez. Je sais pas qui l'a fait, mais j'adore ce jingle.
1: The States. Je m'appelle Paul McCartney.
5: Oh. States, d'ailleurs, c'est là où on va.
1: C'est vrai?
5: Oui! Alors,
1: on est trop en connexion!
5: Ouais! C'est un jeune couple, c'est Sylvie et Bruno. Alors, bon, c'est pas des noms états-uniens, mais vous l'aurez compris.
4: C'est sûr qu'ils sont jeunes?
1: Ah, ils ont au moins 40 balais, ceux-là.
4: Ah oui! Parce que moi, j'ai connu Sylvie, elle a au moins 50 ans.
5: C'est sérieux, c'est un jeune couple.
4: Donc, c'est Kevin.
5: American.
4: Et Lola.
5: Allez, disons Kevin. Lola aux États-Unis, non? Non, parce que j'ai pas le prénom. Je sais que c'est un couple, mais j'ai pas leur prénom. Allez, on va dire.
4: Bibap et Lola.
5: Bibap et Lola, voilà. Très très bien. C'est un jeune couple, ils sont fans de pêche.
1: D'accord.
5: Et ils décident d'aller pêcher. Ils
4: bon,
5: un week-end, ils sont là, ils n'ont pas encore d'enfants, donc ils n'ont pas encore d'emmerde. Et donc, ils décident d'aller pêcher.
4: Genre, ils font un peu ce qu'ils veulent.
5: Ils font un peu ce qu'ils veulent, et tu vois.
4: Ils sont encore une vie sociale.
5: On se fait chier, alors tiens, si on n'irait pas pêcher. Bon, alors ils vont pêcher dans un lac de New York. Et là, oh, surprise, c'est quoi qui pêche?
1: Un camion.
5: Eh ben non. Non, non.
2: Un mort.
5: Oh!
2: Bah quoi,
5: non, non, c'est une surprise sympa.
2: New York. Ah, c'est sympa.
5: Non, non, c'est plutôt cool. C'est plutôt cool.
3: Un extraterrestre.
5: Non, ça aurait été rigolo, mais non.
2: Un sac rempli de billets.
5: Un sac rempli de billets. Non, non, mais tu me mets bien dedans quand
4: ils
5: même.
4: Ils ont pêché le Titanic.
5: Non, mais Titi, il s'approche fort là quand même.
4: Ben, tu dis, ça fait plaisir. Tu crois quoi? Que c'est des patates qu'ils ont creusées?
5: Eh ben, c'est pas mal.
2: T'avais plaisir.
5: Imagine, t'as pêché, paf!
4: Ah, bien sûr qu'ils ils ont pêché un sac de billets ou un coffre rempli de lingots d'or. Ou...
5: Bon, allez, on y va, je vous la donne.
4: Ben oui, t'as tout donné.
5: Alors en fait, ils pêchent. Vous connaissez ça?
4: Et finalement, je crois que je préfère les toc toc toc.
5: Tais-toi. Vous connaissez la pêche à l'aimant? Vous connaissez ou pas?
2: Ah,
4: ben
2: ah
4: oui, sûr.
2: Oui. Moi, je le fais. Moi, je le fais.
5: Tu pêches à l'aimant?
2: Oui, chez
4: oui,
2: moi.
4: À l'aimant, mais
5: à l'aimant, c'est un pareil. C'est une autre rubrique. Donc, pêche à l'aimant. Et ben, effectivement, ils ont remonté un coffre fort.
2: Ah, et plein?
5: Et ben, 100 000 dollars.
1: Non.
5: Oui. Sympa le jour de pêche.
4: Il y a des vidéos qui passent sur les réseaux, là. Et apparemment, quand tu trouves un truc, c'est pas tout à toi.
5: Non, ils ont été obligés de contacter l'État.
3: Et la mafia aussi locale, qui avait planté ça au fond de l'étang.
4: Mais par exemple, tu le pêches, mais tu dis pas.
5: Ouais. Par contre, c'est ça qu'il faut faire. Hein. Enfin, non, j'ai pas dit ça. Oh là là, oh là là, je me
4: retire. Avec modération.
1: Ce n'est pas moi.
5: Non, ce n'est pas moi.
1: C'est Virginie Bourdin.
5: C'est une idée de Virginie Bourdin. voilà. Non, mais 100 000 dollars, c'est-à-dire 92 000 euros. Sympa quand même la pêche. Hein.
1: Oui, ah ouais.
5: Ah, c'est
1: oui.
5: Mieux qu'une truite. Hein.
1: Oui.
4: Donc, du coup, il a laissé tomber sa copine, non?
5: Eh ben non, ils se marièrent et eurent beaucoup d'enfants. Et oh, c'est là que ça déconne, je crois qu'ils le disent.
1: C'est là où ça a dérapé.
2: C'est là où
5: 92 000 euros, c'est ça.
4: Non, mais oui, il y en a qui pêchent des trucs.
2: Continue à travailler quand même.
4: Et alors, je me suis renseigné parce que je trouvais ça chelou.
1: Vous faites ça, vous renseignez, vous.
4: Mais oui, tu vois des vidéos avec pêche à l'aimant, tu te dis, est-ce que c'est possible?
1: Oui.
4: Et parce que nous, on a joué avec des aimants tous, mais tu vois, bon...
5: Des petits.
4: Ben oui, voilà, tu soulèves.
1: Ouais, non, même les mettre en opposition, ça fait trop bizarre. Tu prends du.
4: Oui.
3: Voilà. Wow, ils peuvent pas se coller.
1: Oh, ils peuvent pas se coller, c'est trop dur.
4: Mais ça marche aussi avec deux cons, c'est pareil. Tu les mets en opposition et la même. Ils n'arrêtent pas de se. Non, mais il y a des aimants qui tractent 350 kilos quand même.
2: Voilà.
1: Ah oui.
4: Donc tu peux pêcher des trucs.
2: Et moi j'ai un copain qui est venu le faire chez moi dans mon puits.
1: Et il a trouvé quoi? Un fusil.
4: Il a trouvé Robocop.
1: Des dents en or, des dents en argent, un fusil.
2: Je pense qu'il y avait un aimant qui était déjà passé avant.
1: D'accord.
4: Mais non, mais c'est ça le truc, c'est que ça, c'est comme les détecteurs de métaux.
2: Voilà, c'est ça.
4: Ça détecte pas l'or en fait.
1: Ouais. Ça détecte pas mal les trottinettes dans la Seine, hein, en tout cas. Si. Ils sortent un paquet de trottinettes de la Seine. C'est un truc de fou. Ah oui, oui.
4: Moi, je voudrais un détecteur pour les cèpes.
1: C'est bien, ça doit exister.
4: Mais ça m'arrangerait pour ces gens qui ne pas, non?
1: Vous avez qu'à les monter.
4: Pour ces gens qui ne pas, non?
1: Vous avez qu'à les monter.

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1: Alors nous revoilà dans votre radio, c'est votre émission Les Affreux Jojo, ça fait quand même pas mal d'années que ça existe, hein, cette aventure.
2: Oh là, hein, parle pas.
1: On est quoi, sur 20 ans?
3: 15
1: ans?
4: Ah non, plus
1: 15 ans qu'on se voit? Non, c'est pas possible. Qu'on s'écoute, qu'on s'entend?
3: Alors, attends, moi j'ai
5: surtout qu'on se supporte.
3: J'ai démarré en 2006, je crois, l'émission.
4: Ah non, mais tu veux dire nous, 2010. Mais pas les Affreux Jojo.
3: Nous, les Affreux Jojo, c'est bien plus.
4: C'est bien
3: nous,
4: plus. Vieux,
1: ah oui,
4: ça.
1: Ah oui. Là,
5: y, ah, mais les premiers, les premiers sont morts.
1: Ils sont décédés, évidemment.
5: Oui.
4: Et c'était au siècle dernier.
5: Ou un peu comment il s'appelait, tu sais, le tout petit, là, Raymond.
1: Oui. Ah, mais il est parti.
5: Ah, oui, il est mort, pareil. Ah, oui.
1: Nous, cette Dream Team, puisque c'est une Dream Team, elle est au moins depuis 2011.
5: Oui.
4: Ah, ouais.
1: Tout bien calculé.
5: On a perdu le dernier ancien, mais pour le Covid, je crois.
1: Ouais. Et à l'époque, j'étais technicien, donc j'ai viré le présentateur, et voilà.
5: Exact.
4: Ah, oui, c'est bien.
1: Ouais.
5: Oui, parce que le dernier, c'était Raymond, je crois, et puis il luttait, quoi.
1: C'est ça.
5: On en avait empoisonné.
3: Jusqu'au bout. Oui.
1: Et du coup, il y a des gens qui arrivent comme ça, qui intègrent l'émission. Qui repartent. Et là, il y a un petit nouveau quand même. On peut l'appeler le petit nouveau puisqu'il est là depuis quelques temps.
4: Ah oui.
1: Et le grand sphinx.
3: Ah oui.
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1: Et voilà notre grand sphinx.
8: Bonjour.
1: Comment allez-vous?
8: Ça va, il fait chaud en Égypte, si vous saviez.
1: Ah ben oui, vous écoutez.

0: écoutiez l'émission à l'époque ou pas? En 2011 2011, vous écoutiez?
1: Ça fait tellement longtemps que je suis là.
0: Bah oui.
1: Oui, non, mais j'écoutais, oui.
0: Ah oui,
1: bien sûr. Bien
0: qu'est-ce
1: sûr.
0: Qui vous a poussé à venir dans cette émission, grande sœur?
1: Le cachet énorme.
0: Le cachet.
1: Ah oui, j'ai pu réparer tous mes trous et tout.
0: Ah oui, oui. Le doliprane.
1: Non, j'en prends pas, moi.
0: Non, mais par le cachet.
1: Je suis jamais malade, enfin.
0: Mais bien sûr, puisque vous êtes toujours là en vie.
1: Oui, bah je suis le grand sphinx quand même.
0: Bah oui.
1: Ah bon, c'est vrai qu'il y en a un plus gros au-dessus de moi, mais bon.
2: Au tout début, on lui payait les déplacements, mais ça doit coûter tellement cher qu'on le paye.
0: Ah, tu m'étonnes. Le grand Sphinx nous propose des devinettes. Il y a eu des rébus, il me semble.
1: Oui, il y en a eu, mais pas aujourd'hui.
0: Et aujourd'hui, c'est quoi donc?
2: Il y a eu des mimes, mais ça n'a pas bien marché à la radio.
1: C'est ça.
0: On vous écoute, grand Sphinx.
1: Alors, qu'est-ce qui est capable de monter en haut d'un arbre de 30 mètres?
0: En haut d'un arbre de 30 mètres. Oui.
1: Mais qui se noie dans un verre d'eau.
2: Alors, je vais te dire, j'ai bien envie de dire moi.
1: Oui.
2: Ça dépend qui me poursuit.
1: C'est pas faux, mais non.
2: Non, 30 mètres.
0: Est-ce que 30 mètres, c'est important?
1: Eh ben oui, parce que...
0: Et s'il fait 29 mètres 50, par exemple?
1: Ça marche pas.
3: Ah mince.
0: Ah.
3: Ah. Ah oui, bah alors on sait pas, alors désolé, mais on sait pas.
1: Je plaisante, ça marche aussi.
3: Ah, ça marche aussi.
1: Bah oui.
3: Bah, on sait pas, je suis désolé, mais on sait pas.
1: C'est juste pour faire une distance.
2: Non, mais par exemple...
1: Fait que je vais aller à distance.
2: Mais un truc qui grimpe et qui sait pas nager.
0: Un poisson?
3: Un canard?
0: Rien à voir.
1: Oui, ça pourrait, mais non.
2: Moi, j'ai vu des poissons au monde.
1: Un canard, ça flotte.
0: Moi aussi, des poissons volants.
2: Oui, exact.
0: Mmh. C'est vivant, votre truc, ou pas?
1: Oui, c'est vivant.
0: C'est vivant?
4: Oui. Une chenille ou un truc comme ça?
1: Ben, ce n'est pas une chenille.
0: Ah, mais t'es
1: mais
0: pas
1: ça
0: loin.
1: Pourrait. Ça pourrait.
4: Ça pourrait.
1: Mais... Monter un arbre.
2: Elle met un temps pour se chausser, elle.
1: Oui. C'est pour ça que...
4: Un écureuil? Un petit écureuil.
2: Un écureuil. Est-ce que vous pouvez
0: refaire, s'il vous plaît?
1: Qu'est-ce qui est capable de monter en haut d'un arbre de 30 mètres, mais qui se noie dans un verre d'eau? Un écureuil, c'est un peu compliqué.
0: Qui se noie dans un verre d'eau?
1: D'eau.
0: Pourquoi?
2: Pourquoi de l'eau déjà?
0: Oui.
1: Eh bien, parce que c'est un liquide.
2: Ah,
1: mais qui pourrait se noyer, aussi se noyer dedans. Dans un verre de vin, attention.
0: Ah oui.
2: Parce qu'on peut pas se noyer dans un verre de sable.
1: Non.
0: Est-ce que vous avez un petit indice à nous donner ou pas?
1: Oh,
0: ne faites pas ça, ça m'excite.
3: Oh là là, cette année des 13 lunes, c'est chelou. Il n'y a rien à voir.
1: C'est noir.
0: C'est noir, merci, super.
2: Bravo.
3: Mais, c'est une bonne réponse.
1: Mais
2: on en trouve des bleus. Mais pas tout le temps.
1: On en trouve des rouges.
3: Ah là là.
0: Ah ok.
3: Une coccinelle.
1: Non.
3: Voilà.
2: Des punaises. J'en ai même des.
3: Des gendarmes, des gendarmes.
1: Non.
2: Et non, c'est
0: des
2: bleu.
0: Des pompiers.
4: Des fourmis. C'est des fourmis.
0: Des fourmis.
1: Bravo.
2: Alors là,
1: il a trouvé.
2: Je suis désolé, mais si t'as raison.
1: Il a raison, il a trouvé.
2: C'est vrai que j'ai vu un reportage sur les fourmis, c'est passionnant, une fourmilière.
0: Ah oui, carrément.
2: Vous avez vu le truc, c'est un truc de barjot. Elles font que travailler.
0: Mm-hmm.
2: C'est tout de fou. Mais elles savent pas nager, elles montent sur des feuilles et elles tracent.
0: Ah oui,
4: c'est des surfeuses. C'est des fourmis surfeuses de Californie.
2: C'est des fourmis, voilà. C'est ça.
3: Bien organisé.
2: C'est ça, c'est les fourmis Beach Boys.
3: Et quand elles ont pas. Attends, c'est presque pas mal. Et quand elles ont pas de feuilles, elles s'organisent, elles créent, elles, le radeau. Donc il y en a qui se noient pour que les autres soient sauvés.
2: Non, mais ça, c'est qu'on a.
1: C'est la solidarité.
3: C'est pas les fourmis. Ils font ça. Non.
0: Je vous demande de faire une hola pour le grand 5.
1: Merci beaucoup. Merci.
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1: C'est la suite de votre émission, Les Affreux Jojo. C'était bien, là, tout à l'heure, on avait le grand sphinx. Ouais. Et je trouve qu'il s'améliore un peu trop, d'ailleurs.
2: Mais c'est-à-dire que quand il pose des questions et qu'il a aussi la réponse...
1: C'est ça. C'est quand même
2: exceptionnel. Du coup, il peut nous donner des indices qui sont en rapport avec la réponse. Ça change tout. Ça change tout. Hein.
1: Exactement.
2: On dirait pas comme ça, mais ça change tout.
1: Bon, vous le remercierez, Titi, de notre part.
3: Je lui dirai dès ce soir.
1: Vous avez une petite blague ou pas?
3: Oui.
1: Titi, on a un petit jingle pour Titi?
2: De la blague à Titi?
1: De la blague à Titi. Allez.
2: Vous donneriez ça.
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3: Alors, c'est une brune et une blonde qui sont dans une voiture et qui se promènent à la campagne. Et la blonde, elle regarde dans les champs et puis elle dit « Oh, t'as vu tous ces jolis chevaux ?» Et la brune, elle lui dit « Mais c'est pas des chevaux, c'est des chevaux. » Et la blonde dit « Ah bon ? Putain, c'est drôle, on dirait vraiment des chevaux. »
1: Okay. Je sais pas pourquoi j'ai lancé ça. Je voulais pas le faire.
5: Non,
1: et puis,
5: moi, ça m'a fait rire.
2: Quand ta petite amie, elle te répond « Ouais, mais tu peux te la mettre où je pense. » Bon, ben apparemment, dans la bouche de sa sœur, c'était pas une meilleure idée.
1: Non,
2: mais pourquoi vous dites ça?
1: Parce que c'est sale.
2: Ah, bon, t'as commandé quoi? T'as commandé quoi, Noël? De l'humour. Ouais, remarque, c'est pas con, parce que vu ce que tu peux rien miser sur le physique. Hey, connard. Ah, pardon, je vois que t'as pas encore ouvert le paquet.
3: ça va bien.
1: Une autre blague, quelqu'un ou pas? Ou on passe à autre chose?
6: Non, on peut passer à autre chose.
1: Allez, Yann. Alors, Yann, vous allez nous proposer votre nouveau jeu sur British Lyrics.
6: Exactement.
1: Donc, vous nous donnez les paroles d'une chanson en anglais, mais elle est en français. À nous de savoir si la chanson qui est en français, connaître le titre de la chanson en anglais.
6: Je pense que personne n'a compris.
3: Là, on est mort.
1: En fait, c'est une traduction de texte.
6: Non,
1: tout simplement.
6: Allez, vas-y. Je vous donne exemple. En français.
3: Fonce.
6: Les paroles d'une chanson anglaise, vous devez retrouver le titre de cette chanson.
1: D'accord.
6: Alors, okay. Donc, toujours des chansons connues, hein, bien évidemment.
1: Bien
2: ouais,
1: sûr.
2: Oui. Voilà. Parce qu'on avait fait ce jeu, je sais plus qui c'est qui le faisait.
6: Oui.
2: Mais il prenait la phrase que personne n'a retenue dans le truc, tu vois.
1: Ah oui.
2: Ah
1: oui.
2: La chanson.
3: Ah ouais.
2: Alors que je crois qu'il est décédé, non, depuis le gars qui a fait ce jeu, là.
6: Je crois qu'à un moment, il s'est pris une pancarte.
2: Oui, parce que tu sais, il donnait un bout de phrase du sixième couplet.
6: Qui est jamais sorti, en plus.
2: Oui. Alors qu'il n'y en a que quatre, la chanson. N'est-ce pas, quoi.
1: Jojo, j'attire votre attention parce que tout à l'heure, Yann Morel a dit je vais chanter.
2: Oui.
1: Vous l'avez dit. Tout le monde a entendu.
3: Allez, vas-y.
1: La France entière vous a entendu.
6: Non, je dis juste que. Au cas où c'est l'indice. En train
1: c'est
6: de pédaler dans la semoule.
3: Il chante bien en plus, Yann.
1: D'accord.
2: Oui, parce qu'en plus, il fait sa mijaurée, là. Mais, enfin, il chante beaucoup mieux que moi, c'est sûr.
1: Ah,
6: alors, donc.
1: Allez-y.
6: Si proche, peu importe la distance.
2: Putain, le sein, la distance.
1: And the distance.
6: Ça ne pourrait guère être plus près du cœur.
2: Ok, t'es au revoir.
6: Croyons éternellement en ce que nous sommes.
5: Il est long, le titre.
6: Et le titre arrive. Et rien d'autre n'a d'importance.
2: Nothing else matters.
1: Oui, les
6: c'est ça.
1: Exactement.
2: Ben oui, je vous dis le titre, bien sûr. Les Nirvana de Metallica.
6: Nirvana de Metallica.
1: Metallica, bien sûr.
6: Tout à fait. Nothing else matters.
1: Nothing else matters.
6: Ok. Alors, on passe ensuite.
2: C'est con parce qu'on n'écoute pas les paroles que tu dis, mais c'est rigolo.
6: Oui, c'est rigolo. Alors, attention, encore, bien sûr, top chanson de la connaissance.
2: Du mondial connu. De tout le monde.
6: Voilà, le temps que ça charge, hein, il faut.
1: Non, mais je vous en prie, ça montre que vous préparez
6: c'est
1: bien votre émission. Ça prouve que vous préparez bien en amont cette émission.
6: Non, mais j'ai appuyé.
1: Vous n'avez plus de connexion?
3: Appuie sur le bouton.
1: Appuie, vous n'avez pas? C'est pas grave, hein.
6: Ah, si.
3: Ah.
1: Vous êtes sûr?
6: Voilà.
1: Et c'est fini, merci Yann Morel.
6: Quand tu étais ici autrefois, je ne pouvais pas te regarder dans les yeux.
1: I don't look into the eyes.
6: Tu as l'air d'un ange.
1: You are an angel.
6: Alors, ta peau me fait pleurer.
2: Your peau crying.
6: Tu flottes comme une plume.
2: T'es fuck et t'es grosse que de merde.
6: Dans un monde merveilleux.
1: It's a beautiful girl.
2: Beautiful world.
6: Et je voudrais être spécial.
1: Ray Charles, Bush of Terrell.
6: Non.
2: What a wonderful world.
1: Wonderful.
6: Tu es tellement putain de spécial.
2: What a fucking special fucking.
6: Mais je ne suis qu'un rampant.
1: Une fourmi?
6: Non.
3: Creeps.
6: Pardon?
1: Creeps?
6: Creep.
1: Creep.
6: Creep.
2: Ah oui.
1: Radiohead.
3: Radiohead.
2: You are a snake.
6: Exactement.
1: Eh ben nickel, merci. Voilà. C'est pas mal, Yann.
6: Ah, c'est un rampant.
1: Faut le rôder, voilà, mais ça va aller. C'est bien.
2: Titi, il est trop fort.
3: Ah ouais, je suis trop fort. Personne m'applaudit, c'est pas grave, je m'en fous.
5: Bravo, Titi.
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1: Et c'est déjà la fin mais de cette émission, les amis. Ouais, ça passe trop vite.
2: Mais c'était sympa, merci.
3: C'est l'apéro.
1: Non, attendez, il y a encore, 3 minutes 50.
2: Tu dis c'est la fin.
4: Ça ne te dérange pas de les faire tout seul?
1: Allez-y si vous voulez préparer les cacahuètes. Je vous rejoins après. Je la fais tout seul.
5: On fait quoi? Cacahuètes.
1: On fait quoi? On fait un jeu.
5: C'est quoi le jeu?
1: Je sais pas, c'est quoi que vous proposez, Lolotte?
5: Non, moi je suis tombée sur des trucs un peu. Alors, c'est pas forcément un jeu, mais je suis tombée sur le Guinness Book des records, des trucs un petit peu fifou.
1: Qu'est-ce que vous voulez
5: dire? C'est pas vraiment un jeu.
1: Moi j'ai un jeu, si vous voulez.
5: Allez, vas-y, fais un jeu.
1: C'est dans mon affreux panier.
5: Ah oui, oh là là.
1: Longtemps qu'on n'a pas fait ça.
5: Et on commence par moi.
3: C'était quoi déjà?
1: D'accord.
5: Alors,
4: est-ce qu'on peut mettre dans ton affreux panier les toc toc toc? Et tout foutre à la poubelle.
1: Écoute, pour la prochaine, on fera ça, si vous voulez.
3: C'est super dur ça.
1: Mais non, c'est
5: allez,
1: en fait,
5: allez, on y va.
1: En fait, j'ai un affreux panier.
3: À chaque fois,
1: pour les nouveaux auditeurs. À chaque fois, on met un objet. Il faut reprendre la phrase dès le début avec l'objet qui a été rajouté. On y va. Dans mon affreux panier, j'ai une cuillère. Voilà.
5: Dans mon affreux panier, j'ai une cuillère et un robot mixeur.
1: Ok.
6: Dans mon affreux panier, j'ai une cuillère, un robot mixeur et du sucre.
4: Dans mon affreux panier, j'ai une cuillère, un robot mixeur.
5: Oh non, raté ! Éliminé.
4: Un robot mixeur.
1: Qu'est-ce qu'on fait ?
5: Un robot mixeur.
6: C'est bon.
4: Et du sucre.
1: Ouais.
4: Et encore du sucre.
1: D'accord, Titi.
3: Dans mon affreux panier, j'ai une cuillère, un robot mixeur, du sucre et du sucre. Et du sel.
1: D'accord. Dans mon affreux panier, j'ai une cuillère, donc. Un robot mixeur, du sucre et du sucre.
4: Ouais. Et encore du sucre.
1: Ah non.
5: Non,
1: du sucre, du sucre.
4: C'est pas du sucre et du sucre.
5: Attends,
4: c'est du sucre et encore du sucre.
1: Eh ben, c'est ce que j'ai fait.
4: Et
1: du sucre, du sucre.
4: Et
1: du sel.
5: Oui.
1: Allez, Laurence.
5: Et puis,
6: faut que tu rajoutes un truc.
5: Et puis quoi?
1: Eh ben, du poivre.
5: Alors, dans mon affreux panier, j'ai une cuillère, un robot mixeur, du sucre et du sucre et du sel et du poivre.
1: Ouais.
5: Et une moissonneuse batteuse.
3: Oh, t'es chiante avec des trucs.
5: Ouais, mais c'est un gros panier aussi.
3: C'est compliqué.
6: Dans mon affreux panier, j'ai une cuillère, un robot mixeur, du sucre, encore du sucre, du sel, du poivre, une moissonneuse batteuse.
1: Oui.
6: C'était ça?
1: Oui. Bien.
6: Et une belle escalope.
1: Bien, Jérôme.
4: Eh ben, dans mon robot mixeur, j'ai une cuillère.
1: Dans mon robot mixeur, j'ai du sel, du poivre.
4: D'habitude, je perds au premier tour pour être tranquille. Hein.
3: Alors, c'est à moi.
1: Donc, perdu.
4: Oui, donc,
1: perdu.
4: Dans mon affreux mixeur.
3: Alors, dans mon affreux panier, j'ai une cuillère, du sel et du sel.
4: Non, mon robot mixeur.
1: Éliminé.
4: Mais je t'ai dit, je te l'ai soufflé.
5: C'était du sucre.
4: Je t'ai dit robot mixeur.
5: Mais non, il y a le robot mixeur.
4: T'as oublié le robot mixeur.
3: C'est toujours des trucs compliqués.
1: C'est à moi. Dans mon affreux panier, j'ai une cuillère, un robot mixeur,
4: du sucre, du poivre,
1: du sel,
5: mais
1: du
5: non, t'as trop
1: non, il m'a soufflé, c'est il dit mort. N'importe quoi.
4: Oui, bien sûr.
5: Dans mon affreux panier, j'ai une cuillère, un robot mixeur, du sucre et du sucre
4: du
5: et
4: sel,
5: du sel
4: du
5: et
4: poivre.
5: Du poivre et une moissonneuse batteuse et un cornichon.
1: Ok, Yann Morel.
6: Et non.
4: Non.
6: J'avais rajouté quelque
4: salope.
6: Chose.
4: Une belle grosse escalope.
5: Ah, ah,
1: victoire de Yann Morel.
3: T'as perdu.
1: Alors, c'est moi ou c'est pas moi? Merci les amis. On va
5: il
1: vous
5: est
1: souhaiter...
5: nul ce jeu.
1: C'est le bordel. Hein. On va vous souhaiter une bonne journée, une bonne matinée, une bonne soirée. Je sais pas. En tout cas, on va vous retrouver très prochainement dans votre radio avec Laurence Croati, Yann Morel, Jérôme Delarua et Thierry Alonso. Salut les amis.
5: Et
1: à bientôt.
3: Carlito.
1: Et popopo.

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0: Salut à tous, je suis Sébastien Kills et bienvenue dans le Kills Mix. Et ouais, Rewind, on va commencer tout de suite. Il y aura aussi Alex Elder, Benassi Bros et Icona Pop. Croyez-moi, une heure pour vous ambiancer et pour faire la fête. La formule, vous la connaissez, le Kills Mix, ça commence maintenant.
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1: La suite du Kills Mix, elle arrive tout de suite. Tony J, Ugel, David Guetta, Bon Jovi, Pink, Faceless. Bref, vous l'aurez compris, il y a du lourd dans le Kills Mix qui arrive.
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1: Allez, c'est la fin du Kills Mix. On va se quitter avec Endless Summer. N'oubliez surtout pas de télécharger le podcast de l'émission. Et je vous retrouve semaine pro pour le nouveau Kills Mix. Bye bye.
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1: Hello tout le monde! Comme chaque semaine, c'est un véritable plaisir de vous retrouver pour le mix Dance Sensation. D'autant que j'ai encore pas mal de surprises à vous proposer, notamment au cours des prochaines minutes. Bad Bunny versus Los Penelos. On écoutera une version absolument incroyable du classique Santiano. Je vous ai mis de côté Shakira, Die Die. Offenbach versus Starcellor, la nouvelle version. Gaëtan Roussel, remixé par Moziman. Ça, c'est un truc complètement de fou. Et on démarre avec San Francisco. C'est Sound of Legend.

0: Offenbach versus Star Sailor dans Dance Sensation, la version reboostée de Four to the Floor.
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0: Retour du mix avec Bad Bunny versus Los Penelos. On écoutera la version retravaillée de Café Con Ron. Il y aura Hugel, David Guetta, French Montana avec Shine. Je vous ai mis de côté également Shakira avec Die Die, la version totalement retravaillée.
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0: Joël Corry sur les platines de Dance Sensation, Nobody's There versus Head and Heart avec Bibi Rexha. Dance Sensation. On va garder évidemment le bon tempo avec dans un instant Farruko et Steve Aoki, Yapake, il y aura le classique de Laurent Wolf, Saxo Mwaga, Mauvais Joe avec Pile et Teddy Swims, Mr. Know It All, la version clubbing signée par DJ Dark.
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0: David Guetta, production avec Bibi Rexha dans Dance Sensation, Sad Girls.
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0: Et c'est un autre Bibi Rexha qui débarque dans les prochaines minutes avec Faithless. On écoutera New Religion. Il y aura également Carillo, la reprise de Summer Jam. Et Temi Impala, Dracula, la version refaite par Boys Noize. J'adore, c'est la suite du mix.
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Bienvenue au soleil avec Carillo, la reprise de Summer Jam dans Dance On Session. Juste avant, c'était Fetless et Bibi Rexha, New Religion. On a écouté Tammy Impala avec Dracula. Et c'est une autre reprise qui arrive, Jacker's Revenge, reprise de New Order. 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

0: L'émission Technosystème vous souhaite bienvenue dans le numéro de cette semaine. Pour aujourd'hui, un somptueux programme. 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

0: Bienvenue à vous, c'est le Technosystème, Greg le DJ dans la radio et c'est la rentrée. Alors je sais que certains d'entre vous vont dire enfin on se retrouve et que d'autres vont dire on s'est pas quitté puisqu'on était présent tout cet été. En effet, on était présent durant cet été dans votre radio avec les Technosystèmes Summer Edition. Mais cette semaine, c'est la rentrée, on est parti pour une nouvelle saison radiophonique 2026-2027 avec à nouveau de l'Italo Dance et du Hands Up à venir dans cette saison et pour cette émission de rentrée. Vu que cet été on vous a fait des rétrospectives de tout ce qu'on vous a diffusé durant l'année, et bien là on va vous diffuser les titres qui sont sortis durant cet été, enfin les titres, quelques-uns des titres bien entendu, parce qu'il y en a beaucoup, il a fallu faire une sélection et cette sélection je vous propose de la commencer avec l'Italo Dance.
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0: On aura Collage avec Nuvole al Vento remixé par Jerry DJ, Biagio Antonacci avec le titre Iris, c'est DJ Teox qui l'a remixé. On aura du souvenir, 5 ans en arrière, on continue de remonter dans le temps. 2021, en septembre, sortait French Kiss avec Jalousie, remixé par Jonatas Pedrosa. Je suis sûr que ça va vous dire quelque chose. Notre premier coup de cœur de la saison est Italo Dance. Oui, c'est DJ CEO qui a sorti ce titre il y a quelques semaines, la début août, Best Night of My Life. C'est ce titre qui sera coup de cœur, ça arrive juste après DJ PMJ avec Il Colori dei Sony dans le Tessie. C'est parti, c'est la rentrée.
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0: La rentrée 2026-2027 du Technosystème. Et pour cette émission de rentrée, qu'est-ce qui est sorti cet été? Eh bien, on vous le fait découvrir et c'est quelques-uns des meilleurs titres Italo Dance à l'instant qui vient de s'écouler. Il est temps à présent de découvrir ce qui est sorti cet été du côté du Hands-Up.
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0: Et là aussi, énormément de titres. Il a fallu faire une sélection. Ouais, on aura notamment Hosto Brothers avec Coconut Island pour terminer. Bass Up, il y a les deux son remix du titre J'ai pas 20 ans, un titre français qui appartient à Alizé qui cartonne à l'étranger. Drummaster, son nouveau single sorti la fin août avec Summer mixé par The Nation. Nick Unique et Dance Corner de seront là avec Galaxy Wangers. On aura également Warriors avec Sony Di Carta. Ce sera dans quelques minutes juste après ce titre The Nation and Wizard avec We Fly So High. Beaucoup de remix sont sortis, là c'est celui de Dance Corner qu'on vous propose. Voici donc l'essentiel des titres sortis durant cet été 2026 dans le Technosystème.

durant cet été 2026 et on a pu écouter seulement que quelques-uns des titres. La semaine prochaine, retour du Technosystem avec le numéro 1109. Je vous souhaite une belle rentrée à vous tous, que ce soit à l'école ou au travail. En tout cas, prenez soin de vous et à la semaine prochaine. Bye bye.